0: Des pétroliers émiriens attaqués par l'Iran dans le détroit d'Ormuz annoncent ce mardi des Émirats arabes unis qui rapportent un mort. Les frappes se poursuivent donc autour du passage stratégique. Plus tôt, les États-Unis ont annoncé mener une nouvelle salve de frappes contre l'Iran. Et les pressions de Donald Trump aussi continuent. À partir de ce mardi 20h temps universel, les États-Unis annoncent le retour du blocus des ports iraniens. Le président américain qui a également signifié vouloir imposer une taxe de 20% sur les marchandises transitant par le détroit. Et malgré ces annonces, il a cependant estimé qu'un accord était possible avec Téhéran. Le Parlement israélien l'a annoncé ce dimanche, les prochaines élections législatives se tiendront le 27 octobre prochain. Les élections de la Knesset sont à la proportionnelle, c'est-à-dire que le nombre de sièges de chaque liste dépend du nombre de voix qu'il parvient à rassembler. En fonction des négociations entre les partis élus, le président israélien doit ensuite désigner un chef de liste capable de former une coalition pour gouverner le pays. Depuis 2022, Benjamin Netanyahou dirige ainsi le pays grâce à une alliance avec plusieurs partis d'extrême droite. Mais le scrutin s'annonce difficile pour l'actuel Premier ministre, candidat à sa succession, car il n'est pas le seul à concourir, Louise Jouvezom.
1: Le premier nom qui ressort, c'est celui de Gadi Eisenkot. Ancien chef d'état-major, il participe au gouvernement de Benjamin Netanyahou, remanié juste après le 7 octobre, avant de démissionner un an plus tard pour marquer son opposition à la politique du Premier ministre. Créé en 2025, son parti politique Yachar est donné favori dans les sondages, ce qui ne garantit pas qu'il puisse rassembler les autres figures de l'opposition. Parmi ces autres figures, justement, Naftali Bennett, ancien ministre de la Défense, sorti de sa retraite après le 7 octobre, opposé à la création d'un État palestinien, et Yair Lapid, journaliste, laïque affiché et fondateur du parti Yesh Atid. Les deux hommes ont conclu une alliance qui leur a permis, en 2022, d'occuper successivement le poste de Premier ministre, interrompant ainsi 12 années consécutives du pouvoir de Netanyahou. Leur gouvernement, à l'époque, n'avait tenu qu'un an. Quatrième candidat en lice, enfin, Avigdor Lieberman. Cet ancien chef de cabinet de Benjamin Netanyahou, qu'il critique aujourd'hui violemment, défend une politique sécuritaire dure, ainsi qu'une plus grande indépendance de l'État par rapport à la religion, et exclut toute alliance avec l'actuel Premier ministre.
0: Louise Jouvezom. Des élections alors qu'Israël poursuit sa guerre à Gaza et au Liban malgré les trêves. Et au Liban justement, les attaques israéliennes ont fait plus de 4324 morts depuis mars. Nouveau bilan communiqué ce lundi par le ministère libanais de la Santé. En France, les 37 États de la coalition des volontaires se sont réunis ce lundi. Ses alliés de l'Ukraine se sont retrouvés autour de Volodymyr Zelensky à Paris pour accentuer leur soutien militaire et la défense antiaérienne. Et parmi les annonces de cette réunion, justement, la création d'une coalition antibalistique pour renforcer la sécurité ukrainienne. 9 pays européens y participent, dont la France, une nécessité pour le président français Emmanuel Macron.
2: L'Ukraine a des besoins immédiats, en particulier en matière antibalistique. Et à l'initiative du président Zelensky, nous avons réuni un peu plus tôt une coalition nouvelle, la coalition antibalistique, réunissant 8 pays au total, avec nos industriels, qui va permettre d'accélérer de manière très concrète la défense antibalistique de l'Ukraine. D'abord en continuant à donner à l'Ukraine les capacités dont elle a besoin pour défendre son ciel, les populations civiles et ses infrastructures critiques. Ensuite en autorisant la production de capacités nouvelles sous licence. Le président Trump l'a déjà annoncé sur la production d'intercepteurs pour les batteries Patriot. Nous avons, je le disais, décidé de le faire pour les missiles Aster qui arment les systèmes SAMT que nous développons avec l'Italie. Et plusieurs autres ont décidé des licensing dans ce sens, mais aussi de mettre en commun nos forces et notre expertise pour développer des capacités nouvelles. C'est le sens du projet Freya, qui, en agrégeant justement les briques capacitaires de nos 8 pays et de plusieurs de nos industriels, va permettre d'agréger une offre commune et d'accélérer en la matière la protection de l'Ukraine.
0: Et à la veille de la fête nationale française, Emmanuel Macron a fait son traditionnel discours aux armées. Un discours dans lequel le président a voulu renforcer sa position. Il s'est dit prêt à défendre la liberté au prix du sang, s'il le faut. La France qui doit faire face à des dizaines d'incendies sur son territoire, conséquence de la sécheresse et des fortes chaleurs. En ce moment, un incendie sans précédent est en cours dans la forêt de Fontainebleau, à l'est de Paris. 1300 hectares sont partis en fumée en un jour. Des moyens exceptionnels ont été déployés. 800 pompiers, 4 canadaires et 2 hélicoptères Pélican sont actuellement sur le terrain pour tenter de fixer le feu. Et dans le pays, la campagne présidentielle qui se tiendra en avril et mai prochain bat son plein. Le parti Les Écologistes a présenté son nouveau programme à la presse ce lundi matin. Il s'appelle « Pour une prospérité écologique » et est le fruit de 10 mois de travail. Lâché la semaine dernière par le PS sur le projet de primaire unitaire de la gauche, les Verts ne veulent pas se montrer abattus et développent même le récit d'une candidature autonome, Victorien Vium.
3: Le Tour de France de campagne de Marine Tondelier a commencé et va se poursuivre. Un livret sur les territoires de montagne a été présenté la semaine dernière. La direction des Verts préfère en ce moment mettre l'accent sur des signaux positifs et on peut donc ajouter la présentation de la plateforme programmatique des écologistes. Un PDF de 200 pages validé, nous dit-on, par 95% des adhérents. Marine Tondelier.
4: Donc nous sommes en campagne, à l'écoute des Français, avec 3 mots d'ordre, pour l'écologie, pour l'union, pour la victoire.
3: Mais signe qu'il y a quand même un malaise chez les écologistes. Leur chef de file, Marine Tondelier, a entamé la conférence de presse en précisant bien que tous les sujets ne seraient pas abordés.
4: Je dis tout de suite que je ne répondrai à aucune question politique, politicienne.
3: Et demeurent donc ces questions pour la présidentielle. Les Verts vont-ils finir par se ranger derrière le gagnant de la primaire social-démocrate ou bien derrière les insoumis? Dans l'entourage de Marine Tondelier, on ne compte pas céder facilement et on affirme que la patronne du parti a pour seul horizon désormais de continuer sa campagne dans le cadre d'une candidature autonome. Ils ont refusé notre primaire, explique une proche de Marine Tondelier. Alors on n'a aucune raison objectif de s'effacer.
0: Victorien Vium du service politique de RFI. Et en France, toujours, c'est un triste anniversaire ce mardi avec les 10 ans de l'attentat de Nice. Le 14 juillet 2016, un camion bélier a foncé dans la foule en pleine célébration de la fête nationale dans cette ville du sud de la France. 86 personnes sont mortes et 458 autres ont été blessées. En hommage, une minute de silence sera observée par l'équipe de France avant la demi-finale du mondial de football. Les Bleus affronteront l'Espagne aux États-Unis ce mardi. Le match est à 19h, temps universel. RFI, il est 2h presque 10 ici à Paris, minuit 10 temps universel. C'est la fin de cette édition. Merci de nous avoir écoutés.
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18: Bonjour à tous et à toutes. Nous sommes le lundi 13 juin. Canicule et sécheresse, oui, alors que la canicule impose une vigilance orange, la préfecture des Hautes-Pyrénées restreint les usages de l'eau. Concernant l'irrigation agricole, une réduction de 25% des prélèvements est imposée, avec mise en place de tours d'eau et interdiction d'arrosage, entre midi et 18h. Pour le grand public, il est interdit d'arroser pelouses et massifs fleuris entre 8h et 20h, interdit aussi l'arrosage des potagers, mais aussi des terrains de sport entre 13h et 20h. Enfin, l'interdiction concerne également le remplissage des piscines et le nettoyage des voitures, façades et trottoirs. Tarbes, le bilan des 100 jours. À la mairie de Tarbes, Pascal Claverie a dressé le bilan de ses 100 premiers jours de mandat. Il a réaffirmé ses 3 priorités. protéger les Tarbais, améliorer le cadre de vie et préparer l'avenir économique de la ville. Il rappelle plusieurs actions envers les familles et actifs à faible revenu, comme l'opération Parenthèse Océan, et note que la nouvelle formule des samedis piétons, avec un stationnement facilité en centre-ville, enchante les commerçants. Enfin, il a rappelé les changements de travail au sein de la collectivité, avec un rassemblement tous les 15 jours des élus de la majorité pour faire le point sur les dossiers. Une baisse des indemnités des élus a également été votée. Oui, je dis bien une baisse, et un nouveau budget est en étude pour donner des nouvelles priorités aux services. Les salariés de Daher Aerospace en grève alors que la production pourrait partir au Maroc. Ils étaient réunis devant l'usine Daher de Loué jeudi dernier. Les salariés s'opposent fermement au transfert annoncé de lignes de production vers le Maroc, dénonçant un manque de transparence de la direction et craignant pour la pérennité de l'emploi local. La mobilisation porte également sur une revalorisation des grilles de salaire et le retour des horaires flexibles du matin. Les grévistes conditionnent la reprise du travail à l'ouverture immédiate de véritables négociations. L'usine de Loué compte plus de 1000 salariés. C'est un des sites les plus importants, avec un centre dédié à l'aviation hybride et décarbonée. Et puis bien sûr, bientôt, demain, c'est le 14 juillet. En dépit de l'alerte canicule et de la sécheresse en cours, les feux d'artifice sont maintenus presque partout dans le département. Ils auront donc bien lieu ce soir à Lucin-Sauveur, à Barèges, à Gèdre, à Cotteret, à Argelès-Gazost, à Lourdes, mais aussi à Tarbes et à Vic-en-Bigorre. Seule Bagnères de Bigorre annule et reporte le feu d'artifice et propose plutôt de regarder la demi-finale de football sur un écran géant installé au Coustous. En raison d'un niveau de risque incendie modéré sur l'ensemble du département, la préfecture rappelle que les feux d'artifice ne peuvent être tirés que par des professionnels habilités et ayant déclaré leur spectacle de pyrotechnie. Et enfin, pour les amateurs de musique douce, alors que Jazzalus entame sa dernière journée de festival, c'est le festival Piano Pic à Bagnères qui démarre ce soir avec le spectacle musical Une leçon de piano avec Chopin par Pascal Amoyel. Ce sera à 20h30 à l'Halle au Grain de Bagnères de Bigorre. Je vous souhaite une excellente journée à tous et à toutes et à bientôt sur les ondes de Fréquence Plus. Merci de nous écouter.
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18: C'est l'année internationale des parcours et des éleveurs pastoraux. En 2026, c'est la déclaration qu'a faite l'Assemblée générale des Nations Unies l'an dernier. Donc, une année pastorale. Et à ce titre, nous avons rencontré le directeur Franck Baucher, directeur du Parc National des Pyrénées, qui nous rappelle ce qu'est le Parc National des Pyrénées et l'importance qui est donnée aux interactions entre l'homme, l'animal et la nature. Il nous dit notamment que l'agriculture est un outil intéressant et économique pour, entre guillemets, gérer la nature. On l'écoute.
15: Avoir en tête que le parc national des Pyrénées, c'est un parc de montagne. Et un parc de montagne, ça veut dire une interaction entre biodiversité et agriculture, pastoralisme. Qu'on est, nous, dans la protection, la valorisation des patrimoines culturels, naturels et paysagers. Et que le pastoralisme, c'est un acteur fondamental par rapport à nos territoires. Que c'est historiquement et culturellement, c'est une activité humaine qui a plus de 7000 ans et que l'interaction homme-animal, homme-nature est parfaitement en symbiose pour, et d'un côté, produire de la richesse pour l'être humain et de l'autre côté, préserver la biodiversité. Ça, c'est le premier point. Le deuxième point, c'est que c'est un outil d'avenir. Comme on dit généralement, s'il fallait mettre des acteurs publics à gérer l'ensemble de la montagne, on n'y arriverait pas, ça coûterait une blinde à la société. Et donc l'agriculture est le meilleur outil pour pouvoir le gérer. Pour autant, il faut avoir un juste équilibre entre le pastoralisme d'un côté, le pâturage et la charge sur la ressource fourragère et la préservation de certains milieux qui peuvent être assez fragiles et où des ressources fourragères peuvent ne pas être suffisantes et un chargement trop élevé pourrait abîmer la biodiversité. Par rapport à ça, il y a plusieurs activités, plusieurs programmes que l'on développe au niveau du parc national. Le parc national, il a deux pieds. Il a un premier pied, c'est tout ce qui est connaissance et gestion, et l'autre pied, c'est tout ce qui est valorisation et animation. Et c'est bien faire l'interface entre les activités humaines et la nature et la société. Donc sur le volet connaissance et gestion, le volet connaissance, les itinéraires pastoraux, on les connaît pas tous, et il faut pouvoir les inventorier pour pouvoir les typer et pour savoir qu'est-ce qui relève vraiment du patrimoine, de ce qui relève de la connaissance, et où on peut être plus resté au niveau de l'information. L'autre point, c'est qu'on ne connaît pas tout en termes d'interaction pâturage et biodiversité et milieu naturel. Donc il y a un programme de recherche, le programme Percé, qu'on fait avec le CNRS pour pouvoir suivre des animaux et voir comment l'animal se comporte au niveau de la montagne et au niveau de la ressource fourragère et comment il est en interaction avec le milieu naturel.
19: Alors, si les gardiens du Parc national des Pyrénées sont avant tout naturalistes, il est important, selon le directeur Franck Boscher, de réinvestir la connaissance du pastoralisme auprès des gardiens du parc.

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2: Les former, de mieux les sensibiliser à une activité pastorale dont ils n'ont pas naturellement l'habitude. Et au cours du temps, autour des 60 ans du parc, on a été plus ou moins investis dans ce domaine-là. Et là, il y a une volonté forte de l'équipe du parc national, l'ensemble des services et l'ensemble des secteurs à pouvoir réinvestir ce domaine-là parce qu'on en a vraiment besoin pour ne pas faire deux camps, on va dire, un camp pastoral et agricole et un camp naturaliste. Quand je dis ça, je prends un exemple très concret. Quand vous faites du pastoralisme et que de l'autre côté, vous gérez de la biodiversité comme les grands prédateurs, je parle de l'ours et je parle du loup, il n'y a pas toujours compatibilité entre les deux, partout et tout le temps. Et qu'il faut faire comprendre au milieu naturaliste que le pastoralisme, il est là depuis toujours et il y sera encore. Il faut faire comprendre aussi au milieu agricole et pastoral que l'ours, il était là. Depuis pas mal de temps et qu'il faut arriver à concilier les deux. Donc la société française nous demande de pouvoir gérer cette biodiversité de grands prédateurs et donc elle est là en appui du monde agricole pour payer, on va dire, prendre en charge les dommages collatéraux et surtout prévenir. Et on s'aperçoit que en milieu de montagne, quand on est avec des régimes de protection avec les patous, avec les clôtures, avec les rassemblements, on est capable de pouvoir faire une bonne cohabitation entre les deux. Il faut rester vigilant parce que la population d'ours elle augmente, donc ça rassure tout le monde au niveau de la biodiversité. Ça peut inquiéter le monde agricole, mais comme je dis, la société et l'État français est là pour protéger les agriculteurs et l'activité pastorale, pour la bonne et simple raison que l'autre activité qu'on a dans nos montagnes en dehors de l'activité agricole et sylvicole, c'est l'activité touristique, et le touriste n'aime pas les milieux fermés. C'est-à-dire que le touriste aime des milieux vivants, des milieux où l'agriculteur est présent, l'animal est présent, mais aussi des paysages ouverts.
3: Si le touriste aime les paysages ouverts, il se trouve qu'en fait la montagne appartient bien à des propriétaires, des gens y travaillent et y produisent. Donc le parc fait des efforts de médiation sur le terrain pour que les personnes qui partent en montagne rencontrent ces médiateurs et il leur rappelle aussi les dangers et les codes de la montagne. Avoir des gens sur le terrain, ça passe beaucoup mieux. Et d'ailleurs, des médiateurs, il y en aurait de plus en plus dans la montagne et pas seulement dans le parc national des Pyrénées. Ils reçoivent, c'est important de le dire, une formation de 15 jours et rencontrent tous les acteurs, que ce soit les chasseurs, les éleveurs, mais aussi les acteurs touristiques afin de pouvoir appréhender la complexité de ce territoire. En complément de cela, ont été mises en place une cinquantaine d'animations que vous allez pouvoir retrouver pendant l'été dans les maisons du parc. Des conférences sont données, des ciné-débats et également on peut aller en sortie dans la montagne en compagnie de gardes du parc pour rencontrer les éleveurs dans leur cabane. Par rapport au tiers d'effarouchement, alors qu'une consultation publique avait lieu jusqu'au 29 juin dernier sur ce sujet, j'ai demandé enfin à Franck Bauscher ce qu'il pensait de ce projet d'arrêté du ministère de la Transition écologique qui propose d'élargir les tiers d'effarouchement des ours de Pyrénées, une mesure qui est déjà autorisée mais uniquement réservée à l'Office français de la biodiversité depuis 2019. Cette fois-ci, cela concernerait de nouveaux intervenants, des éleveurs, des bergers, des groupements pastoraux et aussi les gestionnaires d'estive.
2: C'est le

0: valorisation du litre de lait, notamment en vache, est à 1,50€ du litre de lait, alors que en plaine, on va être à 40 centimes. Donc là, avec du travail, il faut bien se le dire que le travail agricole, c'est d'abord du travail humain, et avec du travail et avec de la volonté et avec des idées, on arrive à produire de la richesse dans nos montagnes, et ce que le touriste aussi attend.
1: Nous reviendrons sur ce sujet prochainement pour donner la parole à un producteur paysan de la montagne qui nous donnera son point de vue sur ce sujet. En attendant, nous vous appelons à vous rendre sur le site du parc national et si vous allez en montagne, bien sûr, d'observer ce qui vous entoure, puisque c'est exactement la raison pour laquelle nous partons en montagne, a priori, découvrir ce milieu naturel et fragile.
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2: Aujourd'hui, 14 juillet, soleil et chaleur, incertain le soir. Les nuages bas présents en dessous de 1000 mètres en fin de nuit sur le Piémont et parfois en début de vallée se dissipent en cours de matinée. Ailleurs, le soleil est bien présent, l'après-midi restera bien ensoleillé et le soir, le temps sera un peu plus incertain avec la possibilité de quelques averses isolées, potentiellement associées à des coups de tonnerre. Le temps sera ensuite calme dans la nuit. Côté température, eh bien, les minimales sans grand changement. Quant au maximal, à nouveau en hausse, avec des températures pouvant atteindre 36 degrés en basse vallée. Oui, 36 degrés encore une fois. Et 31 degrés à 1500 mètres. Et enfin, côté vent, ce vent général de sud à sud-ouest modéré qui se ressent jusqu'en moyenne montagne avec des rafales possibles autour de 40 à 50 km/h sur les crêtes et cols exposés sera donc présent et un peu plus encore pendant la nuit suivante. Pour demain, mercredi, eh bien, il y aura encore du beau temps avec des nuages bas qui devraient être présents sur le Piémont. Mais les températures seront encore hautes avec 34 degrés en basse vallée.
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4: Jusqu'au 31 juillet, au centre de bien-être Luséa à Luce-Saint-Sauveur, on vous propose l'exposition en photo à découvrir de 15h à 18h30 de Laura Dieutegard, artiste qui souhaite partager ses œuvres à travers une exposition de photos. L'exposition photo de Laura Dieutegard, c'est à voir jusqu'au 31 juillet, de 15h à 18h30, au centre de bien-être de Luséa à Luce-Saint-Sauveur. Mercredi à 17h au cinéma Le Refuge à Barège, retrouvez la projection du film Appelez-moi encore le Funi, un documentaire sur le funiculaire de Barège présenté par l'association Funitoy, un film réalisé par Laurence Fleury. La projection du film Appelez-moi encore le Funi, c'est ce mercredi à 17h au cinéma Le Refuge à Barège. Chaque mercredi à 10h30, la Maison du Parc National et de la Vallée de Luce-Saint-Sauveur vous propose un moment livre. Moment livre, c'est un moment de lecture pour les enfants dès leur plus jeune âge. Andrea, animatrice de la médiathèque, vous propose un doux moment de lecture, tout public, dès 3 ans et entièrement gratuit. Au cœur de l'espace qui leur est dédié, au calme et au frais. C'est un véritable instant d'émerveillement et d'imagination. Et parfois, elle sort même ses kamishibai. Moment livre, c'est tous les mercredis à 10h30 à la Maison du Parc National et de la Vallée de Luce-Saint-Sauveur. Mercredi, à Barège, de 9h à midi, le col du Tourmalet est réservé aux cyclistes. Pendant 5 jours, des routes d'accès au col seront fermées à la circulation motorisée, entièrement réservées aux cyclistes, de 9h à midi. Une circulation de véhicules sera interdite à la montée comme à la descente par un arrêté temporaire de circulation. Du 13 au 17 juillet, dans la roue des coureurs du Tour de France, pédalez comme il vous plaît sur les cols réservés des Pyrénées. Au menu chaque jour, de 9h à midi, 1, 2, 3 cols où la circulation est interdite aux voitures. Une semaine hors norme pour rouler à son rythme avec au choix 10 cols et plus de 100 km d'ascension réservés aux cyclistes. Et ce mercredi, eh bien, c'est le col du Tourmalet qui est réservé aux cyclistes de 9h à midi et également le col de Luzardidet pour ce Pyrénées Cycling Trip.
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0: Mercredi à Cotteret, de 8h à 18h, quartier Concé, c'est une journée de la pêche cotterésienne. Un concours de pêche ouvert à tous dès 8h. Concours et casse-croûte offerts aux participants. Permis obligatoire. 12h30, grillade sur place et 14h30, initiation à la pêche en rivière pour les enfants de moins de 12 ans. L'animation se déroulera au bord du Gave, quartier Concé, jusqu'à 18h. Inscription obligatoire à l'office de tourisme. Une journée de pêche cotterésienne, c'est ce mercredi de 8h à 18h, quartier Concé, à Cotteret. Mercredi, à partir de 18h et jusqu'à pas d'heure, l'association Chant du Bouc vous invite à la Ferme des Cascades pour une soirée concert avec Canción Española y Latinoamericana, Copla, Borero, Tango, Flamenco, Bulerias, Rumba, avec le concert de Manupé et Alanito. Bien pêché à la ligne dans ces rivières riches de culture rythmique, harmonique et mélodique, Manupé et Alanito revisitent et personnalisent quelques perles de la chanson andalouse et sud-américaine des années 30 à nos jours. Le concert de Manupé et Alanito, c'est ce mercredi à partir de 18h à la Ferme des Cascades à Sazos. Mercredi à 18h30 au Petit Jardin de la Poste à Luz-Saint-Sauveur, avec un repli en salle de spectacle de la Maison du Parc National et de la Vallée, si le temps ne le permet pas en extérieur, eh bien on vous propose le documentaire musical théâtralisé L'Épopée de Brassens. Entièrement gratuit, ouvert à tous, ce documentaire musical théâtralisé, nommé Le Baroudeur Musical, fait revivre Georges Brassens à travers un voyage musical et intime, de Sète à Paris, entre chansons, souvenirs et convictions. Artiste musicien originaire de Sète, le laboureur musical trace l'histoire de Georges Brassens, de sa jeunesse jusqu'à la fin de sa carrière. Un spectacle qui s'adresse à celles et ceux qui souhaitent découvrir Brassens autrement. Une création basée sur un travail d'archives important, L'Épopée de Brassens, un documentaire musical théâtralisé, c'est ce mercredi à 18h30 au Petit Jardin de la Poste, ou en cas de mauvais temps dans la salle de spectacle de la Maison du Parc National et de la Vallée à Luz-Saint-Sauveur. Jeudi à Cotteret à 18h, on vous donne rendez-vous au Théâtre de la Nature pour le spectacle Cirque, l'Armoire. Cirque, danse, contorsion, machinois. L'Armoire raconte la relation entre deux sœurs. L'Armoire, c'est la maison, la chambre, la cachette des enfants, mais aussi un passage vers les autres mondes. Objet scénique conçu sur mesure, tout public dès 6 ans, gratuit, d'une durée de 40 minutes. Le spectacle L'Armoire, c'est ce jeudi à 18h au Théâtre de la Nature à Cotteret. Ce jeudi, Pyrénées Cycling Trip vous propose de 9h à midi de faire, comme pour le Tour de France, monter en exclusivité soit au Tacam, soit à Cotteret, où vous aurez la chance d'aller dans la montée du Camp Basque pour Cotteret, et du côté du Haut Tacam, eh bien c'est une montée par Aeros Arbouix. Les routes sont entièrement fermées de 9h à midi, gratuit, sans inscription. Il vous suffit de vous y rendre et c'est à vous de pédaler. Les cols fermés pour vous permettre d'en profiter à vélo. Eh bien, c'est ce jeudi du côté de Cotteret et du côté du Haut Tacam.
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0: Jeudi à 18h, on vous donne rendez-vous à Luz-Saint-Sauveur au parc Claude Massour pour le spectacle Le Secret des Couleurs. Prépare-toi à vivre un moment magique, drôle et plein de couleurs aux côtés de Lily et Lilou, la fée du printemps. Catastrophe, Lilou a perdu toutes ses couleurs et l'arc-en-ciel qui lui donne ses pouvoirs tombe peu à peu malade. Pour sauver la magie et redonner ses couleurs au monde, Lily se lance dans une incroyable mission avec l'aide des enfants. Avec une machine magique, entre danse, comédie, musique, surprise et participation du public, ce spectacle interactif entraîne petits et grands dans une aventure tendre et amusante, pleine d'émotions et de bonne humeur. Le spectacle Le Secret des Couleurs, c'est ce jeudi à 18h au parc Claude Massour à Luz-Saint-Sauveur.
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2: Grégoire Delacour a écrit La liste de mes envies, un roman paru aux éditions Jean-Claude Lattès. Quand on fait la liste de ses envies, on se rend compte qu'il faut de l'argent, beaucoup d'argent. Dans le passage que je vais vous lire, Jo tient une mercerie et est la narratrice du roman. Elle n'a pas encore fait cette fameuse liste. Pour l'heure, elle relit le journal intime de son enfance. J'ai souri en redécouvrant mon écriture d'adolescente. Les points sur les i étaient des ronds, les a en caractère d'imprimerie, et sur les i d'un certain Philippe de Gouverne, les points étaient des cœurs minuscules. Philippe de Gouverne, je me souviens. C'était l'intellectuel de la classe, le plus drôle aussi. On le raillait à cause de sa particule. On le surnommait Pourta. J'étais terriblement amoureuse de lui. Je le trouvais redoutablement séduisant avec son écharpe qui faisait deux fois le tour de son cou et tombait jusqu'à sa taille. Quand il racontait quelque chose, il parlait au passé simple et la musique de sa conjugaison m'envoûtait. Il disait qu'il serait écrivain ou poète, qu'il écrirait des chansons, qu'en tout cas, il ferait battre le cœur des filles. Tout le monde riait, pas moi. Mais je n'ai jamais osé l'aborder. Je tourne les pages de mon journal. Des tickets de cinéma collés, une photo de mon baptême de l'air à Amiens-Glissy avec papa en 1970 pour mes 7 ans. Il ne s'en souviendrait plus aujourd'hui. Depuis son accident, il est dans le présent. Il n'a plus de passé, pas de futur. Il est dans un présent qui dure 6 minutes. Et toutes les 6 minutes, le compteur de sa mémoire retombe à zéro. Toutes les 6 minutes, il me demande mon prénom. Toutes les 6 minutes, il demande quel jour on est. Toutes les 6 minutes, il demande si maman va arriver. Et puis je retrouve cette phrase à l'encre violette des filles, vers la fin de mon journal, écrite avant que maman ne s'effondre sur le trottoir. J'aimerais avoir la chance de décider de ma vie. Je crois que c'est le plus beau cadeau qui puisse nous être fait. Décider de sa vie. Je referme le journal. Je suis grande maintenant alors. Je ne pleure pas. J'ai 47 ans, un mari fidèle, gentil, sobre, deux grands enfants et une petite âme qui me manque parfois. J'ai un magasin qui, bon an, mal an, parvient à nous rapporter, en plus du salaire de Jo, de quoi avoir une jolie vie, d'agréables vacances à Villeneuve-Loubet, et pourquoi pas un jour nous permettre de réaliser son rêve de voiture. J'en ai une d'occasion qui m'a semblé très bien à 36 000 euros. J'écris un blog qui procure de la joie à la maman d'une journaliste de l'Observateur de l'Art à Joie, probablement à 1199 autres dames chaque jour. Et au vu des bons chiffres, l'hébergeur m'a tout récemment proposé d'y vendre de l'espace publicitaire. Jo me rend heureuse et je n'ai jamais eu envie d'un autre homme que lui. Mais dire que j'ai décidé de ma vie, à ça, non. En retournant à la mercerie, je traverse la place des héros quand soudain j'entends crier mon nom. Ce sont les jumelles. Elles boivent un café en faisant leur loto. « Joue pour une fois, me supplie Françoise. Tu ne vas pas rester mercière toute ta vie. »« Mais j'aime bien ma mercerie, dis-je. »« Oh, t'as pas envie d'autre chose, renchérit Daniel. Allez, s'il te plaît. » Alors, je me dirige vers le buraliste et demande un bulletin. « Lequel ?»«
4: Lequel quoi ?»«
2: Ben, le loto-loto ou l'euro-million ?»«
4: J'en sais rien, moi. »
2: L'euro-million alors, il y a une belle cagnotte vendredi. Je lui donne les 2 euros qu'il réclame. La machine choisit des chiffres et des étoiles pour moi. Puis il me tend un bulletin. Les jumelles applaudissent.
5: Enfin, enfin, notre petite Jocelyne va faire de beaux rêves cette nuit.
2: J'ai très mal dormi. Jo a été malade toute la nuit. Diarrhée, vomissement.
4: Depuis plusieurs jours, lui qui ne se plaint jamais, se plaint de courbatures. Il frissonne sans cesse. Et ce n'est pas à cause de mes caresses fraîches sur son front brûlant, ni de mes massages sur sa poitrine pour apaiser sa toux. Pas davantage parce que je chantonne des comptines de maman pour le rassurer. Le médecin est venu. C'est probablement la grippe H1N1, cette saloperie meurtrière. Pourtant, à l'usine, ils appliquent toutes les consignes de sécurité. Port du masque FFP2, gel hydroalcoolique, aération régulière des ateliers, interdiction de se serrer la main, de s'embrasser, de s'enculer, ajoutait Jo en riant il y a 2 jours, avant que ça ne lui tombe dessus. Le docteur Caron lui a prescrit de l'oseltamivir, le fameux Tamiflu, et beaucoup de repos. Ça fera 28 euros, Madame Gerbette. Jo s'est endormie au matin. Et bien qu'il n'ait pas d'appétit, je suis allée chercher 2 croissants beurre chez François Thierry, ses préférés. Je lui ai préparé un thermos de café que j'ai déposé sur sa table de nuit, au cas où. J'ai le regardé dormir un petit moment. Il respirait bruyamment. Des perles de transpiration naissaient à ses tempes, glissaient sur ses joues et venaient silencieusement éclater et mourir sur sa poitrine. J'ai vu des rides nouvelles sur le front, de minuscules ridules autour de sa bouche, comme de minuscules ronces, sa peau qui commençait à se détendre dans le cou, là où il aimait que je l'embrasse au début. J'ai vu ses années sur son visage. J'ai vu le temps qui nous éloigne de nos rêves et nous rapproche du silence. Je l'ai alors trouvé beau, mon Jo, dans son sommeil d'enfant malade. Et j'ai aimé mon mensonge. J'ai pensé que si l'homme le plus beau du monde, le plus gentil, le plus tout, apparaissait là, maintenant, je ne me lèverais pas. Je ne le suivrais pas. Je ne lui sourirais même pas. Je resterais là, parce que Jo a besoin de moi et une femme a besoin qu'on ait besoin d'elle. Le plus beau du monde, il n'a besoin de rien puisqu'il a tout le monde. Il a sa beauté et l'irrépressible fringale de toutes celles qui veulent s'en repaître et finiront par le dévorer et le laisseront mort, les os bien sucés, brillants et blancs dans le fossé de leur vanité. Plus tard, j'ai appelé Françoise. Elle va scotcher une petite affichette sur la vitrine de la mercerie. Fermée 2 jours pour cause de grippe. Puis, j'ai relayé l'information sur mon blog. Pour l'heure, j'ai reçu 100 mails. On me propose de tenir la mercerie le temps que mon mari se rétablisse. On me demandait si j'avais besoin d'aide, de couverture, besoin d'une présence pour la cuisine, le ménage, une amie pour discuter, faire face à ce mauvais moment. C'était incroyable. 10 doigts d'or avaient ouvert les vannes de gentillesse enfouies, oubliées. Mes histoires de cordelière, de coulisses et de fil pâtissier avaient, semble-t-il, créé un lien très fort. Une communauté invisible de femmes qui, en redécouvrant le plaisir de la couture, avaient remplacé la solitude des jours par la joie d'être soudain une famille. On sonna à la porte. C'était une femme du quartier, une adorable petite branche d'arbre sec, comme l'était l'actrice Madeleine Renaud. Elle apportait des tagliatelles. Je toussais. Tant de sollicitude inattendue m'étouffait. Je n'avais pas l'habitude que l'on me donne quelque chose sans que je l'aie demandé. Je ne puis parler. Elle sourit, si douce. Elles sont aux épinards et au fromage frais, des féculents et du fer. Vous avez besoin de force, Jocelyne. Je balbutiai un remerciement et mes larmes jaillirent, inextinguibles. Beaucoup.

0: Je suis passée voir mon père. Après qu'il m'eut demandé qui j'étais, il réclama des nouvelles de maman. Je lui dis qu'elle faisait des courses, qu'elle passerait un peu plus tard. « J'espère qu'elle m'apportera mon journal, » dit-il, « et de la mousse à raser, je n'en ai plus. » Je lui ai parlé de la mercerie et il m'a demandé pour la 100e fois si c'était moi la patronne. Il n'en revenait pas, il était fier. Mercerie Jocelyne, ancienne maison Pilard. Mercerie Jocelyne, ton nom sur une enseigne, tu te rends compte? Je suis content pour toi. Puis, il a relevé la tête, m'a regardé. Qui êtes-vous? Qui êtes-vous? 6 minutes venaient de passer. Jo allait mieux. L'oseltamivir, le repos, les tagliatelles aux épinards et au fromage frais, et mes comptines douces eurent raison de la grippe assassine. Il resta quelques jours à la maison, fit un peu de bricolage et, lorsqu'un soir il ouvrit une tourtelle et alluma la télévision, je sus qu'il était tout à fait rétabli. La vie reprit son cours, calme, docile. Dans les jours qui suivirent, la mercerie ne désemplit pas et Didois d'Or comptabilisa plus de 5000 visites par jour. Pour la première fois depuis 20 ans, je fus en rupture de stock sur les boutons de caséine, en corozo, en galatite, sur les dentelles aux lacets et les guipures, les marquoirs, les abécédaires ainsi que les pompons. Ce qui était le pompon, puisque je n'en avais vendu aucun depuis un an. J'eus l'impression d'être au cœur d'un film à la guimauve de Frank Capra et je peux vous dire que parfois la guimauve, c'est rudement bon. Quand l'émotion fut retombée, nous fîmes, Daniel, Françoise et moi, des paquets avec les couvertures, les pulls, les thés d'oreiller brodés que l'on avait offerts à Jo, et Daniel se chargea de les donner à une œuvre de bienfaisance du diocèse d'Arras. Mais l'événement le plus important de cette période de notre vie, celui qui rendait les jumelles hystériques depuis 2 jours, c'est que le bulletin gagnant de l'Euromillion avait été validé à Arras.
1: Arras, merde! Dans notre trou du cul! « Mais ça aurait pu être nous !» crièrent-elles. « 18 millions d'euros !»« D'accord, d'accord, c'est un petit gain comparé aux 75 millions d'euros de Francoville, mais quand même !»« 18 millions !»« Ah ben, ça me fait un deuxième trou du cul, tiens !»
0: Ce qui les rendait plus bouillantes encore, pratiquement au bord de l'apoplexie, c'était que le gagnant ne s'était toujours pas manifesté. Et qu'il ne restait que 4 jours avant que la somme ne soit perdue et remise en jeu. Je ne sais pas comment, mais je sus. Je sus, sans avoir encore regardé les chiffres, que c'était moi. Une chance sur 76 millions, et ça tombait sur moi. Je lus l'encadré dans la Voix du Nord. Tout y était. Le 6, le 7, le 24, le 30, le 32, les étoiles numéro 4 et 5. Un bulletin validé à Arras, place des héros. Une mise à 2 euros, un système flash. 18 547 301 euros et 28 centimes.

C'était la liste de mes envies de Grégoire de la Cour. Lue par Corinne Timmer, mise en mon Gilles Lagoutte, pour l'émission Veux-tu que je te lise? Les frangines sont venues se réchauffer et écouter les Jackson 5. Don't stop till you get enough. De cela, nous sommes riches, comme les Rita. Et Doc Génico se vend. À la semaine prochaine.

0: quand je serai riche, c'est fidiche.
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3: Merci d'avoir choisi la radio du monde, Radio France Internationale, pour vous informer. Il est 6h ici à Paris, à Nice aussi. Le journal international. Bonjour Marion Cazeneuve.
4: Bonjour Vincent, bonjour à tous.
3: À la une, la fête nationale en France marquée par un douloureux anniversaire.
4: Les 10 ans de l'attentat de Nice, 86 morts et plus de 400 blessés lors des festivités du 14 juillet 2016. Emmanuel Macron présidera une cérémonie d'hommage ce soir. Il aura auparavant assisté au traditionnel défilé militaire sur les Champs-Élysées. Une parade qui sera grandiose cette année avec la participation de 500 soldats de la coalition des volontaires pour l'Ukraine et qui se veut une démonstration de force européenne au lendemain justement d'un sommet de cette même coalition. Un accord avec l'Iran est toujours possible, c'est ce que dit Donald Trump alors que les États-Unis mènent de nouvelles frappes sur l'Iran. Téhéran a visé à nouveau des pays du Golfe ainsi que de nouveaux navires dans le détroit d'Ormuz. Dans ce journal également, les députés hongrois adoptent un amendement qui pousse le président vers la sortie. Et puis une place en finale à la clé à Dallas. La France et l'Espagne s'affrontent ce soir en demi-finale du Mondial de foot, une compétition dont l'hymne officiel est actuellement la musique la plus écoutée au monde sur la plateforme Spotify. Ce 14 juillet marque donc la fête nationale en France avec, comme tous les ans, un défilé militaire à Paris sur les Champs-Élysées, particulièrement important cette année, on va en reparler. Ce 14 juillet marque aussi les 10 ans de l'attentat de Nice. Pendant le traditionnel feu d'artifice, un camion fonçait sur la foule, sur la célèbre promenade des Anglais dans cette ville du Sud-Est. Bilan, 86 morts, 458 blessés. L'auteur de l'attentat avait minutieusement préparé cette attaque, Baptiste Coulon.
5: Le 11 juillet, Mohamed Lawache Boulel se rend dans une agence de location. Il en ressort au volant d'un camion. Dans les 4 jours précédant l'attaque, à pied ou à bord du semi-remorque, l'homme effectue une quinzaine de repérages sur la promenade des Anglais. Le 14 juillet au soir, 25 000 personnes y sont rassemblées pour assister au feu d'artifice. À 22h30, Mohamed Lawache Boulel éteint les phares du 19 tonnes, grimpe sur le trottoir et prend de la vitesse. Déterminé, il réalise de grandes embardées pour faucher un maximum de personnes. Des Niçois, des touristes français et étrangers, de nombreuses familles, souvent percutées sans avoir eu le temps de réagir en raison du brouhaha lié aux festivités. Après 3 minutes de course meurtrière, le terroriste est ralenti dans son élan. Un homme à scooter se hisse à sa hauteur, lui assène des coups. Il réplique, tire ensuite sur des policiers qui finalement l'abattent. Le camion s'arrête, pneus crevés, pare-brise criblé de balles. Le groupe État islamique revendique l'attentat 2 jours plus tard, une revendication opportuniste car aucun lien n'a été établi ensuite entre le tueur et la mouvance islamiste.
4: Et on entendra dans une heure le témoignage de proches de victimes de cet attentat. Une cérémonie d'hommage aura lieu ce soir à Nice en présence d'Emmanuel Macron. Le président français assistera d'abord ce matin au défilé du 14 juillet. Ce sera son dernier en tant que chef d'État. La parade sera particulièrement importante cette année sur les Champs-Élysées. Au moins 25 chefs d'État seront présents, dont le président ukrainien, pour une démonstration de force sur le thème du réveil stratégique de l'Europe. 500 soldats de la coalition des volontaires défileront. Cette coalition de soutien à l'Ukraine tenait d'ailleurs hier un sommet à Paris. Elle a décidé de renforcer son aide avec plus de moyens anti-aériens, la possibilité pour l'Ukraine aussi de construire des missiles de défense anti-aérien sur son sol. Et Kiev va aussi acquérir 16 Rafales, ces avions de chasse français. Tout cela, ce sont des annonces fortes pour Ulrich Bouna. Il est analyste géopolitique, chercheur associé à Eurocréative.
6: La France décide de s'engager industriellement en Ukraine de façon relativement massive. Des vrais partenariats industriels qui se mettent en place. Ça montre encore une fois que l'Ukraine s'intègre complètement désormais dans l'écosystème de défense en Europe. Premier point. Sur les Rafales, politiquement, c'est extrêmement fort. Ça montre que la France est prête à aider l'Ukraine sur le long terme. Ça montre aussi que potentiellement les équipements français aériens constitueront la base de la future aviation de chasse en Ukraine, puisque, grosso modo, il y a un contrat pour des Gripen suédois et des Rafales français désormais. La seule véritable question, au-delà voilà, du fait qu'il va falloir former ses pilotes, que donc Emmanuel Macron a parlé de 2028-2029, mais c'est aussi la question du financement. L'État ukrainien est financé à plus de 50% par l'aide occidentale. La vraie question, c'est qui va payer ces 16 Rafales et cette vingtaine de Gripen. Tout ça, ça reste vraiment, à mon sens, le grand point d'interrogation. Mais par contre, effectivement, d'un point de vue politique, c'est extrêmement fort.
4: Ulrich Bouna, analyste géopolitique, chercheur associé Eurocréative. L'Ukraine où les sirènes ont retenti à nouveau cette nuit. La capitale, Kiev, a été frappée par des missiles. Des incendies se sont déclarés dans plusieurs quartiers. Aucune victime n'a été signalée pour l'instant. On sera en Ukraine après ce journal, tout proche de la ligne de front. Notre correspondant a pu suivre une unité de l'armée ukrainienne près de Zaporijia dans le sud. La nuit marquée aussi par de nouvelles frappes en Iran et dans le Golfe. Des explosions ont été signalées dans le sud de l'Iran, à Bandar Abbas, au bord du détroit d'Ormuz. Donald Trump, qui affirme qu'un accord est toujours possible avec Téhéran, dit vouloir instaurer une taxe sur les navires marchands qui traversent le détroit. Il va aussi rétablir le blocus sur les ports iraniens. Les Émirats arabes unis signalent, eux, une attaque iranienne sur deux tankers. Dans ce passage stratégique, un membre d'équipage a été tué. Et l'Iran revendique ce matin aussi une attaque sur une base aérienne à Bahreïn. Toujours dans le Golfe, au Yémen, le gouvernement a ordonné hier la fermeture de tous les aéroports du pays. Ce même gouvernement a frappé celui de la capitale, Sanaa. Il est contrôlé par les rebelles houthis. Depuis plus de 10 ans, le pays est coupé en deux entre l'autorité, reconnue par la communauté internationale, et le groupe pro-iranien. Et ce nouvel incident, Oriane Verdier, menace un fragile équilibre trouvé il y a 4 ans pour geler le conflit.
7: Ce conflit oublié qui a fait des dizaines de milliers de morts a en réalité toujours été régional. D'un côté, les rebelles houthis, soutenus par l'Iran, qui contrôle le nord-ouest du pays. De l'autre, les autorités reconnues, soutenues avant tout par l'Arabie Saoudite. Cette nouvelle montée de tension, la plus inquiétante de ces dernières années, a en réalité commencé au début du mois. Selon les médias pro-houthis, un avion iranien serait venu chercher une délégation de hauts représentants houthis afin qu'ils assistent aux funérailles du guide suprême en Iran. Ils brisaient ainsi le blocus imposé aux groupes rebelles par des sanctions internationales. Des avions de chasse saoudiens auraient alors violé l'espace aérien yéménite et tenté d'empêcher cet avion d'atterrir. Un peu plus d'une semaine plus tard, donc, la même délégation est revenue par la voie des airs, faisant fi une fois de plus du blocus. Le gouvernement yéménite affirme avoir tenté à nouveau d'empêcher l'avion de se poser en frappant l'aéroport de Sanaa. Après la première agression, les Houthis avaient lancé une offensive terrestre contre l'armée yéménite et visé des bateaux saoudiens dans le détroit de Bab el-Mandeb. Le groupe rebelle a à nouveau promis de riposter.
4: Les Houthis qui disent en effet avoir visé un aéroport en Arabie Saoudite, ils accusent Riyad d'être à l'origine des frappes sur l'aéroport de Sanaa. Des détentions arbitraires dans l'Est libyen, c'est ce que dénonce l'Institution nationale des droits humains en Libye. Elle a exprimé sa vive inquiétude concernant le sort de dizaines de citoyens détenus hors de tout cadre légal dans des prisons de l'Est, région contrôlée par le maréchal Haftar. L'institution s'inquiète aussi du non-respect des décisions du parquet et des tribunaux qui ordonnent la libération de certains prisonniers, victimes aussi d'actes de torture. Ouda Ibrahim.
8: Ce sont 210 personnes arbitrairement détenues à l'Est libyen dans 3 prisons, El Gouaifia et Abu Dizra à Benghazi et la prison de Garnada à Shahat. Parmi eux, il y a des femmes, des personnes âgées et des enfants, selon l'Institution des droits humains en Libye. D'après l'ONG, les membres de l'ordre soufi arbitrairement arrêtés subissent spécifiquement le plus mauvais traitement. Depuis 2024, les soufis sont poursuivis dans les zones sous contrôle du maréchal Haftar. La NL compte dans ses rangs plusieurs brigades salafistes qui s'opposent à la voie soufiste plus tolérante et plus modérée. Ahmed Hamza, président de l'Institution nationale des droits humains.
9: Nous réclamons la régularisation de ces personnes arbitrairement détenues. Notre mission consiste à réclamer leur libération ou leur traduction devant la justice afin de vérifier la validité des accusations portées à leur encontre. Si la justice libyenne échoue à remplir cette mission humanitaire, nous n'aurons d'autre recours que de nous tourner vers les mécanismes internationaux, à savoir la Cour internationale de justice, car ce qu'ils subissent constitue des violations pouvant être qualifiées de crimes contre l'humanité.
8: L'Institution nationale de droits humains affirme qu'elle a formulé une demande d'enquête à la CPI, lui transmettant le dossier.
4: RFI 6h09 à Budapest, en Hongrie, le nouveau pouvoir continue de faire le ménage. Les députés ont adopté hier un amendement qui modifie la constitution et permet de mettre fin au mandat du président. Tamás Chuliok était qualifié de marionnette de Viktor Orban. L'ex-premier ministre pro-russe a perdu les dernières législatives il y a quelques mois. Depuis, l'actuel premier ministre Peter Madiar, pro-européen, entame un nouveau virage politique, mais sa méthode est critiquée, Nicolas Roca.
10: Une constitution modifiée pour évincer le chef d'État opposé au gouvernement en place. Peter Madiar, dirigeant pro-européen de la Hongrie, avait promis de démanteler brique par brique le système autoritaire mis en place par son prédécesseur. Il met son plan à exécution, mais avec une méthode qui rappelle l'ère du Fidesz, selon Human Rights Watch. L'accusation a également été relayée par d'autres ONG à l'image d'Amnesty International. Le camp Orban, comme le principal intéressé, ont multiplié les critiques. Le président Tamás Chuliok a dénoncé une procédure violant les principes d'état de droit, de démocratie et de séparation du pouvoir. Mais le Premier ministre dispose d'une majorité des deux tiers au Parlement et il a tout de même pu voir son amendement constitutionnel être largement adopté. La balle est désormais dans le camp du chef de l'État. Tamás Chuliok a 5 jours en théorie pour signer l'amendement, mais il pourrait décider de rester à son poste, entraînant de fait une crise institutionnelle et un bras de fer avec Peter Madiar. Le Premier ministre a promis d'engager une procédure en destitution si le président refuse de démissionner.
4: Nicolas Roca, une dernière nuit de sommeil avant la rencontre tant attendue. La France et l'Espagne s'affrontent ce soir en demi-finale du mondial de foot. Le choc a lieu à Dallas, au Texas, avec donc à la clé une place en finale. Le coup d'envoi du match, c'est à 19h, temps universel. Un match que vous suivrez en direct et en intégralité sur les antennes africaines de RFI. La seconde demi-finale demain opposera l'Angleterre à l'Argentine. On vous fait vivre toute la journée. On vous reparle toute la journée de ces demi-finales à venir au Mondial de foot aux États-Unis. Et ce mois de compétition internationale aura été rythmé par de nombreux hymnes, des musiques créées exprès pour. Chaque sélection avait le sien, mais le plus écouté, c'est Die Die de Shakira et Burna Boy, l'hymne officiel de ce Mondial, actuellement premier du top 50 monde de Spotify. Il a été écouté 140 millions de fois. Fatou Lordiouf revient sur la création de ce titre.
11: Deux superstars mondiales, Shakira et Burna Boy, un rythme afrobeat et pop, c'était le succès garanti. La chanson officielle de la Coupe du Monde de football 2026 est le titre le plus écouté sur les plateformes en ce moment. Des supporters du monde entier chantent Die Die sur les réseaux sociaux. Qu'est-ce que ça veut dire? Tout simplement, allez allez en italien. Dans le refrain, Shakira encourage les joueurs en japonais, espagnol, français et anglais. Une manière de retranscrire l'aspect international et fédérateur de la Coupe. Plusieurs joueurs, dont Kylian Mbappé et Lionel Messi, apparaissent d'ailleurs dans le clip sur YouTube. Le musicien britannique Ed Sheeran a participé à la composition du morceau. Shakira, elle, n'en est pas à son coup d'essai. On se souvient encore de Waka Waka, hit de la Coupe du Monde en Afrique du Sud en 2010. La chanteuse sera sur la pelouse le jour de la finale, le 19 juillet, pas pour marquer des buts, mais pour donner un grand concert à la mi-temps, aux côtés de Madonna et du groupe de K-pop BTS.

0: Die Die de Shakira et Burna Boy, c'est donc l'hymne officiel de ce mondial qui a été écouté plus de 140 millions de fois sur Spotify. 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
2: Hier, au lendemain d'une manifestation de l'opposition dont la répression...
3: Bonjour Josué.

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3: Guillaume Nourry, tu es photographe originaire, on va dire, de Nantes, où tu te situes actuellement, et tu viens souvent dans les Pyrénées. On a eu d'ailleurs l'occasion de se rencontrer et de réaliser un reportage sur un atelier que tu avais fait, un atelier intergénérationnel avec les pattes de Lucin Sauveur. Et les jeunes, j'ai envie de dire, de Luce également. Aujourd'hui, eh bien, on est avec toi parce que pendant la saison culturelle de la Maison du Parc National et de la Vallée à Lucin-Sauveur, tu vas être exposé à partir du 15 juillet. Donc, une série de photographies en relation avec un livre qui est sorti. C'est bien ça?
4: Oui, tout à fait. Bonjour. Un livre qui vient de sortir aux éditions Sur la Crête, qui s'appelle La Septième Vallée. Qui est un recueil de poésie, de sensations ressenties dans les vallées des Gaves, et donc notamment dans la vallée de Luz.
3: Alors, puisqu'on parle culture et territoire, je voulais avoir ton sentiment ou quelle émotion t'apporte ce paysage de montagne des Pyrénées. Tu me l'as dit, tu as toujours été intéressé par la montagne. Tu viens plutôt d'un pays plat, c'est pas la Belgique, hein, donc c'est Nantes. Quel est ce lien particulier que tu fais avec la montagne en tant que photographe?
4: Il y a un côté. Alors c'est au-delà de la photographie, quoi. C'est vraiment en tant qu'humain. C'est vrai que j'ai toujours cette attirance, ce désir d'être à la montagne. Donc quand tu dis que je suis à Nantes sur un plat pays, effectivement, je suis sur les bords de Loire. C'est très plat. Il y a des grandes prairies. Il me manque toujours une petite ou une grande montagne en fond. Quand je fais des photos, ça m'apporte beaucoup de contemplation, beaucoup de calme, beaucoup d'apaisement. Et aussi, j'y retrouve des sensations que j'y ai eues petit, donc d'émerveillement, mais aussi d'inquiétude. Voilà, il suffit que l'orage gronde en montagne pour que ça prenne une autre dimension. Enfin, il y a cet aspect un peu amplificateur que je trouve en montagne, des émotions, des sensations.
3: La Maison de la Vallée, donc ça fait plusieurs fois que tu viens à la Maison de la Vallée pour y exposer, pour réaliser des ateliers. C'est quoi pour toi cette maison de la vallée à Lucin-Sauveur?
4: Ah ben pour moi c'est l'épicentre. J'ai été extrêmement bien accueilli dès le début par la Maison de la Vallée. J'y ai exposé en 2023. Donc j'étais en pleine création, en pleine production pour ce livre. Et donc j'y ai pu exposer, déjà avoir aussi des retours des habitants sur place. C'était une expo au mois de mai. Et puis après, j'ai pu donc proposer, comme tu disais, des ateliers avec l'EHPAD et le centre de loisirs. On va d'ailleurs refaire une semaine d'ateliers au mois de juillet entre l'EHPAD et le centre de loisirs. Et donc ça fait sens pour moi là, de maintenant que le livre est sorti, d'exposer de nouveau de manière définitive, on va dire, à la Maison de la Vallée, qui m'a accompagné, soutenu tout au long du projet.
3: Alors là, tu viens peut-être à un autre moment que, par exemple, lorsqu'on s'était rencontrés, c'était en hors saison. Là, il va y avoir beaucoup de gens sur le territoire, de visiteurs, de touristes. Comment tu vas faire le lien avec ces touristes, ces visiteurs qui viennent découvrir, contempler la montagne?
4: Je ne sais pas encore exactement comment ça va se jouer, mais... En tout cas, de montrer qu'on peut avoir un autre rapport à la montagne qu'un rapport de sport ou de performance, mais qu'on peut avoir aussi un rapport calme et contemplatif de cet espace-là, et de respect aussi, d'un respect assez fort.
3: Et je voulais dire aussi, en termes de procédé, comment tu vas aller à la rencontre. Je sais que tu vas venir avec une street box.
4: Oui, je vais être sur le marché le lundi 20 juillet ou 21 juillet. Sur le marché avec une vieille chambre photo pour proposer aux habitants, aux touristes d'être pris en photo avec ce vieux système photo qui est un peu un ancêtre du Polaroid, où je prends les personnes en photo et je vais développer en direct la photo.
3: Et puis, par ailleurs, tu vas restituer plusieurs travaux, enfin, faire une restitution d'ateliers. Ce sera par exemple le 24 juillet, une restitution d'ateliers sur la prise de vue et couleurs végétales, et aussi une restitution par rapport à une rando photo.
4: Oui, tout à fait. On va le 24 juillet restituer une semaine d'atelier avec les pattes des Ramondia et de J-Club du centre de loisirs où on fait un atelier intergénérationnel où les résidents et les enfants vont se prendre en photo plutôt en noir et blanc. On va faire des impressions en noir et blanc et qu'on va coloriser après avec de l'encre végétale. Donc ce sera le résultat là qui sera restitué le 24 juillet. Ça c'est en partenariat avec Samantha, l'animatrice de l'EHPAD. Et puis la semaine suivante, je fais un workshop. Alors c'est un atelier danse sur une semaine avec 6 photographes. Que j'accueille en gîte où on va faire des randos photos, c'est-à-dire qu'on va faire des randonnées, faire des images, et aussi on va les sélectionner, on va penser une petite exposition, donc l'association des images, et ça aussi ça sera ouvert au public le 31 juillet.
3: Est-ce que ça veut dire que tu vas rester tout l'été à Luz-Saint-Sauveur, dans la montagne des Pyrénées?
4: Ouais, tous les prétextes sont bons pour venir et pour rester. Non, je vais faire un aller-retour mi-août à Nantes, mais pour mieux revenir fin août pour un autre atelier sur Argelès et puis pour décrocher l'exposition.
3: Et pour finir, est-ce que pour toi la photographie, c'est une forme de musique ?
4: Oui, il y a beaucoup de similitudes, il y a une question d'harmonie, de mélodie, il y a une question de dissonance aussi, qu'à un moment donné, il y a un rythme qui soit un peu cassé pour créer un décalage. Puis moi, j'aime bien la comparaison avec le jazz parce qu'il y a une forme de... Il peut y avoir une forme d'improvisation, mais cette improvisation, elle vient pas de nulle part, elle vient de beaucoup de pratiques et beaucoup de techniques pour un peu la lâcher après. Donc effectivement, là, j'y trouve des ponts.
3: Eh bien, merci Guillaume.
4: Eh bien, merci à toi.
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4: Aujourd'hui, 14 juillet, soleil et chaleur, incertain le soir. Les nuages bas présents en dessous de 1000 mètres en fin de nuit sur le Piémont et parfois en début de vallée se dissipent en cours de matinée. Ailleurs, le soleil est bien présent, l'après-midi restera bien ensoleillé et le soir, le temps sera un peu plus incertain avec la possibilité de quelques averses isolées, potentiellement associées à des coups de tonnerre. Le temps sera ensuite calme dans la nuit. Côté température, eh bien, les minimales sans grand changement. Quant au maximal, à nouveau en hausse, avec des températures pouvant atteindre 36 degrés en basse vallée. Oui, 36 degrés encore une fois. Et 31 degrés à 1500 mètres. Et enfin, côté vent, ce vent général de sud à sud-ouest modéré qui se ressent jusqu'en moyenne montagne avec des rafales possibles autour de 40 à 50 km/h sur les crêtes et cols exposés sera donc présent et un peu plus encore pendant la nuit suivante. Pour demain, mercredi, eh bien,

0: il y aura encore du beau temps avec des nuages bas qui devraient être présents sur le Piémont. Mais les températures seront encore hautes avec 34 degrés en basse vallée.
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5: 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Fragment de l'intime urbain. Déplacement. Il y a des villes qui privilégient effectivement l'efficacité dans les transports. L'aménagement des routes, l'aménagement des bâtiments. Quel intérêt d'avoir un joli parc boisé quand tu peux foutre un parking ? Pourquoi privilégier une route d'usage mixte, commerçante, quand tu peux foutre une route à double sens, des places de parking ? Le capitalisme a vraiment pour volonté de détruire tout ce qui fait communauté. Puisque le capitalisme, et par extension le patronat, voit les travailleurs comme des ressources. Quel intérêt de laisser une ressource prendre l'air pour s'épanouir ? C'est plus simple d'isoler une personne et de l'exploiter quand il n'y a pas sa communauté autour. Tout ça nous empêche de pouvoir réfléchir sur nos propres conditions. Tu travailles, tu rentres chez toi. T'as juste une avenue. De ton lieu de travail, tu passes par les routes. T'as pas le temps. Tu discutes avec les mêmes gens, des gens que tu rencontres pas forcément, des personnes dans la rue qui vont d'un point A à un point B qui marchent tout droit. Quel intérêt pour toi d'aller te poser dans un parc entre la fin de ton taf et rentrer chez toi puisqu'il n'y a pas de parc ? Tu n'as pas le temps de te questionner sur ce que tu fais. Tu n'as pas le temps de faire du lien. Et puis t'as l'autre. Qui flâne un peu plus. Qui est habillé de façon un peu extravagante. Qui ne fait pas moule. C'est compliqué, ça prend du temps, mais quand c'est fait, c'est fait. Et ça fait du bien d'être à l'aise avec toi-même et tout ce que tu portes et t'assumer, quoi. Du moment que j'ai compris que j'étais une meuf, je me sentais déjà beaucoup mieux. J'avais plus cette espèce de flou sur moi. À partir du moment où tu apprends ce que tu es, tu ne peux plus te nier. La recherche du bien-être avant la recherche de l'approbation fait ce qui fait marge. Découvrir que déjà se connaître et s'accepter, s'assumer et se vivre soi-même, ça apporte beaucoup plus que cette recherche-là d'approbation. Enlever la discrimination, ça peut faire un énorme changement. Oui, peut-être, prôner l'acceptation de la marginalité. Pour qu'on se sente bien en ville, faut qu'il y ait de la vie, qu'il y ait du monde. Et en même temps, pas forcément qu'il y ait de la foule, mais qu'il y ait quand même du dynamisme, on va dire, de la vie, des lieux vivants, des lieux communs. On avait parlé de café associatif, et moi je pense que ce qui participe à rendre une ville joyeuse, en tout cas bien vivante, c'est ce genre de lieux-là, la multiplication de lieux comme ça. C'est les lieux qui vont un peu à l'opposé de la société actuelle, entre guillemets, ou du capitalisme plutôt, qui, à l'opposé de privilégier le profit absolu, vont privilégier le bien-être des gens qui y travaillent et des gens qui vont y être accueillis. Ça dépend des endroits, mais je sais que dans certains endroits, on peut y trouver un certain sentiment de communauté, qui manque beaucoup en général, je trouve, surtout en ville. L'individualisme. Donc, c'est bien aussi de pouvoir retrouver un sentiment de communauté. Si tu détruis les endroits pour faire communauté, pour faire lien, pour socialiser, tu empêches l'existence du bonheur. 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Objet sonore réalisé par la compagnie Les Jolies Choses dans le cadre d'une résidence de territoire porté par l'association Médiane. 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Musique, Laurent Guiton. Réalisation, Melia Bannerman.
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2: Aujourd'hui 14 juillet, soleil et chaleur, incertain le soir. Les nuages bas présents en dessous de 1000 mètres en fin de nuit sur le Piémont et parfois en début de vallée se dissipent en cours de matinée. Ailleurs, le soleil est bien présent, l'après-midi restera bien ensoleillé et le soir, le temps sera un peu plus incertain avec la possibilité de quelques averses isolées potentiellement associées à des coups de tonnerre. Le temps sera ensuite calme dans la nuit. Côté température, eh bien, les minimales sans grand changement.

0: Monte au maximal, à nouveau en hausse, avec des températures pouvant atteindre 36 degrés en basse vallée. Oui, 36 degrés encore une fois, et 31 degrés à 1500 mètres. Et enfin, côté vent, ce vent général de sud à sud-ouest modéré qui se ressent jusqu'en moyenne montagne avec des rafales possibles autour de 40 à 50 km/h sur les crêtes et cols exposés, sera donc présent et un peu plus encore pendant la nuit suivante. Pour demain, mercredi, eh bien, il y aura encore du beau temps avec des nuages bas qui devraient être présents sur le Piémont. Mais les températures seront encore hautes avec 34 degrés en basse vallée.
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6: Jusqu'au 31 juillet, au centre de bien-être Luséa à Lucin-Sauveur, on vous propose l'exposition en photo à découvrir de 15h à 18h30 de Laura Dieutegard, artiste qui souhaite partager ses œuvres à travers une exposition de photos. L'exposition photo de Laura Dieutegard, c'est à voir jusqu'au 31 juillet de 15h à 18h30 au centre de bien-être de Luséa à Lucin-Sauveur. Mercredi à 17h au cinéma Le Refuge à Barèges, retrouvez la projection du film Appelez-moi encore le Funi, un documentaire sur le funiculaire de Barèges présenté par l'association Funitoy, un film réalisé par Laurence Fleury. La projection du film Appelez-moi encore le Funi, c'est ce mercredi à 17h au cinéma Le Refuge à Barèges. Mercredi à Barèges de 9h à midi, le col du Tourmalet est réservé aux cyclistes. Pendant 5 jours, des routes d'accès au col seront fermées à la circulation motorisée et entièrement réservées aux cyclistes de 9h à midi. Une circulation de véhicules sera interdite à la montée comme à la descente par un arrêté temporaire de circulation. Du 13 au 17 juillet, dans la roue des coureurs du Tour de France, pédalez comme il vous plaît sur les cols réservés des Pyrénées. Au menu chaque jour, de 9h à midi, 1, 2, 3 cols où la circulation est interdite aux voitures. Une semaine hors norme pour rouler à son rythme avec au choix 10 cols et plus de 100 km d'ascension réservés aux cyclistes. Et ce mercredi, eh bien, c'est le col du Tourmalet qui est réservé aux cyclistes de 9h à midi et également le col de Luzardidel pour ce Pyrénées Cycling Trip.
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0: Chaque mercredi à 10h30, la Maison du Parc National et de la Vallée de Luz-Saint-Sauveur vous propose un moment livre. Moment livre, c'est un moment de lecture pour les enfants dès leur plus jeune âge. Andrea, animatrice de la médiathèque, vous propose un doux moment de lecture, tout public, dès 3 ans et entièrement gratuit. Au cœur de l'espace qui leur est dédié, au calme et au frais. C'est un véritable instant d'émerveillement et d'imagination. Et parfois, elle sort même ses kamishibai. Moment livre, c'est tous les mercredis à 10h30 à la Maison du Parc National et de la Vallée de Luz-Saint-Sauveur. Mercredi à Cotteret, de 8h à 18h, quartier Concé, c'est une journée de la pêche cotterésienne. Un concours de pêche ouvert à tous dès 8h. Concours et casse-croûte offerts aux participants. Permis obligatoire. 12h30, grillade sur place et 14h30, initiation à la pêche en rivière pour les enfants de moins de 12 ans. L'animation se déroulera au bord du Gave, quartier Concé, jusqu'à 18h. Inscription obligatoire à l'office de tourisme. Une journée de pêche cotterésienne, c'est ce mercredi de 8h à 18h, quartier Concé, à Cotteret. Mercredi, à partir de 18h et jusqu'à pas d'heure, l'association Chant du Bouc vous invite à la Ferme des Cascades pour une soirée concert avec Canción Española y Latinoamericana, Copla, Borero, Tango, Flamenco, Bulerias, Rumba, avec le concert de Manupé et Alanito. Bien pêché à la ligne dans ces rivières riches de culture rythmique, harmonique et mélodique, Manupé et Alanito revisitent et personnalisent quelques perles de la chanson andalouse et sud-américaine des années 30 à nos jours. Le concert de Manupé et Alanito, c'est ce mercredi à partir de 18h à la Ferme des Cascades à Sazos. Mercredi à 18h30 au Petit Jardin de la Poste à Luz-Saint-Sauveur, avec un repli en salle de spectacle de la Maison du Parc National et de la Vallée, si le temps ne le permet pas en extérieur, eh bien on vous propose le documentaire musical théâtralisé L'Épopée de Brassens. Entièrement gratuit, ouvert à tous, ce documentaire musical théâtralisé, nommé Le Baroudeur Musical, fait revivre Georges Brassens à travers un voyage musical et intime, de Sète à Paris, entre chansons, souvenirs et convictions. Artiste musicien originaire de Sète, le laboureur musical trace l'histoire de Georges Brassens, de sa jeunesse jusqu'à la fin de sa carrière. Un spectacle qui s'adresse à celles et ceux qui souhaitent découvrir Brassens autrement. Une création basée sur un travail d'archives important, L'Épopée de Brassens, un documentaire musical théâtralisé, c'est ce mercredi à 18h30 au Petit Jardin de la Poste ou en cas de mauvais temps dans la salle de spectacle de la Maison du Parc National et de la Vallée à Luz-Saint-Sauveur. Jeudi à Cotteret à 18h, on vous donne rendez-vous au Théâtre de la Nature pour le spectacle Cirque l'Armoire. Cirque, danse, contorsion, machinois. L'armoire raconte la relation entre deux sœurs. L'armoire, c'est la maison, la chambre, la cachette des enfants, mais aussi un passage vers les autres mondes. Objet scénique conçu sur mesure, tout public dès 6 ans, gratuit, d'une durée de 40 minutes. Le spectacle L'Armoire, c'est ce jeudi à 18h au Théâtre de la Nature à Cotteret. Ce jeudi, Pyrénées Cycling Trip vous propose de 9h à midi de faire, comme pour le Tour de France, monter en exclusivité soit au Tacam, soit à Cotteret, où vous aurez la chance d'aller dans la montée du Camp Basque pour Cotteret, et du côté du Haut Tacam, eh bien c'est une montée par Aeros Arbouix. Les routes sont entièrement fermées de 9h à midi, gratuit, sans inscription. Il vous suffit de vous y rendre et c'est à vous de pédaler. Les cols fermés pour vous permettre d'en profiter à vélo. Eh bien, c'est ce jeudi du côté de Cotteret et du côté du Haut Tacam.
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0: Jeudi à 18h, on vous donne rendez-vous à Luz-Saint-Sauveur au parc Claude Massour pour le spectacle Le Secret des Couleurs. Prépare-toi à vivre un moment magique, drôle et plein de couleurs aux côtés de Lily et Lilou, la fée du printemps. Catastrophe, Lilou a perdu toutes ses couleurs et l'arc-en-ciel qui lui donne ses pouvoirs tombe peu à peu malade. Pour sauver la magie et redonner ses couleurs au monde, Lily se lance dans une incroyable mission avec l'aide des enfants. Avec une machine magique, entre danse, comédie, musique, surprise et participation du public, ce spectacle interactif entraîne petits et grands dans une aventure tendre et amusante, pleine d'émotions et de bonne humeur. Le spectacle Le Secret des Couleurs, c'est ce jeudi à 18h au parc Claude Massour à Lucin-Sauveur.
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7: C'est le journal, tout de suite. Bonjour Marion Cazanov.
9: Bonjour Andréane.
7: À la une, les brasiers en France, les incendies rongent des milliers d'hectares de forêt.
9: Le feu continue de progresser à Fontainebleau, au sud de Paris. Plus de 1900 hectares partis en cendres, des centaines de pompiers mobilisés. Une saison des feux inédite et sous une intense vague de chaleur. C'est sous la canicule que vont défiler des milliers de soldats à Paris à l'occasion de la fête nationale. Une parade particulièrement importante aujourd'hui. Sous le signe du réveil stratégique de l'Europe, 500 soldats de la coalition des volontaires y participent. Cette coalition de soutien pour l'Ukraine se rassemblait justement hier pour un sommet à Paris. Ses membres ont promis d'aider encore plus l'Ukraine, notamment pour sa défense anti-aérienne. Nouvelles frappes iraniennes et américaines au Moyen-Orient. Les attaques se poursuivent tandis que Donald Trump laisse la porte ouverte aux négociations et continue de lorgner sur le détroit d'Ormuz. Et puis une place en finale du mondial à la clé ce soir à Dallas. La France et l'Espagne s'affrontent donc ce soir. Une rencontre ternie par des sorties racistes, des propos largement condamnés à l'international.
7: Plus de 32 000 hectares partis en fumée en France. La saison des feux bat tous les records.
9: 32 000 hectares, c'est trois fois Paris et c'est déjà plus que la saison des incendies de l'an dernier. Des centaines de pompiers luttent en ce moment contre les flammes dans la forêt de Fontainebleau, au sud de Paris. Un incendie inédit. Plus de 1900 hectares là-bas ont été détruits. 800 pompiers sont mobilisés ce matin. Vous êtes sur place, Baptiste Coulon. Baptiste, le feu poursuit donc sa progression ce matin.
10: Oui, les deux principaux foyers de l'incendie sont toujours actifs et les pompiers toujours à l'œuvre. On les a vus en arrivant tout à l'heure tenter d'éteindre en bord de route des lisières toujours fumantes qui provoquent un panache de fumée encore impressionnant au-dessus de la forêt de Fontainebleau. Fixer les lisières, c'est la première étape pour fixer l'incendie dans son ensemble, faire en sorte qu'il ne progresse plus. C'est l'objectif du jour, me disait un pompier tout à l'heure. Le souci est que les conditions météo seront à nouveau défavorables aujourd'hui. 36 degrés attendus, un taux d'humidité très faible et le vent qui devrait à nouveau se lever. Ce qui ne facilite pas non plus le travail des secours, c'est le terrain escarpé et difficile d'accès. Alors de nouveaux engins pourraient être engagés aujourd'hui, en l'occurrence des bulldozers de l'armée, explique le commandant Jean-Marc Sicard.
11: L'idée c'est de les utiliser à des endroits où les accès sont un peu compliqués pour niveler les pistes et permettre l'accès ensuite à nos engins. Pour qu'on puisse s'approcher le plus possible des lisières et encore une fois essayer de traiter et de fixer ces lisières.
10: Et maintenant que le jour est levé, les Canadairs ont repris leur rotation il y a quelques minutes. Un appui aérien essentiel pour venir à bout du sinistre. Chaque engin permet, on le rappelle, de larguer jusqu'à 6000 litres d'eau à chaque passage.
9: Baptiste Coulon, en direct de cette forêt de Fontainebleau au sud de Paris, le ministre de l'Intérieur a annoncé hier que 59 personnes ont été interpellées en France en lien avec les incendies. 59, dont deux concernant celui de Fontainebleau. Des incendies dopés par la chaleur. Plus d'un tiers des Français est touché toujours concernés aujourd'hui par le plus haut niveau d'alerte canicule de Météo France.
7: Et c'est donc sous cette vague de chaleur que des milliers de militaires défilent ce matin à Paris.
9: À l'occasion de la fête nationale et sa traditionnelle parade militaire, elle sera particulièrement importante cette année où les Européens vont effectuer une démonstration de force au lendemain d'un sommet de soutien à l'Ukraine. On va en reparler. 25 chefs d'État européens seront présents. Le président ukrainien va aussi, Volodymyr Zelensky. Franck Alexandre, le défilé commence dans 2 heures sur les Champs-Élysées où vous vous trouvez. Un défilé donc sur le thème du réveil stratégique de l'Europe.
5: En effet, Marion, un défilé du 14 juillet pour dire que la France n'est pas seule et pour l'illustrer, 500 soldats des pays membres de la coalition des volontaires pour l'Ukraine ouvriront la parade sous les yeux du président ukrainien d'ailleurs, mais aussi du secrétaire général de l'OTAN. Pour son dernier 14 juillet, le président français Emmanuel Macron a voulu un défilé pensé comme un signalement stratégique, affiché une crédibilité militaire, montré à la Russie de Vladimir Poutine que l'Europe est prête à engagé. Cette année, le défilé sera donc massifié, historique, dit-on, avec un record de 6800 militaires sur les Champs-Élysées et dans le ciel de Paris, des avions équipés d'armements fictifs, symbole d'une armée française épaulée de ses alliés, prête au combat. Les hélicoptères, cette fois, défileront au-dessus des chars. Il y aura des drones, des matériels modernes, donc, pour porter deux messages. La France est prête à s'engager. Elle est capable aussi d'être nation cadre dans des coalitions. Voilà, tout est en train de se mettre en place ici sur les Champs-Élysées. Coup d'envoi dans 2 heures avec l'arrivée des avions de chasse et des pilotes ukrainiens qui seront à bord des Mirage 2000.
9: Franck Alexandre avec les moyens techniques de Steven Elsley. On vous retrouve donc dans 1 heure, à 1 heure du coup d'envoi de ce défilé militaire sur les Champs-Élysées. Et 500 soldats de la coalition des volontaires pour l'Ukraine dont on parlait vont défiler. Cette coalition s'est réunie hier en sommet à Paris en présence du président ukrainien. Les dirigeants ou représentants des 37 pays membres ont réaffirmé leur soutien à Kiev. Ils prévoient de renforcer leur aide en matière de défense antiaérienne. L'idée était aussi de montrer que les Européens sont prêts à mettre les moyens pour assurer leur propre sécurité. Sofia Katsenkova.
12: 9 pays européens, dont la France, le Royaume-Uni ou encore les Pays-Bas, avec l'Ukraine, ont annoncé une coalition anti-balistique. Objectif, développer une défense capable de détecter et intercepter les futures menaces visant l'Europe. Kiev doit aussi recevoir de nouvelles batteries anti-aériennes, des radars et des intercepteurs de la part des pays membres de la coalition. L'accord signé ce lundi prévoit aussi la production sous licence en Ukraine de bombes guidées et des missiles de croisière. Autre annonce majeure, l'Ukraine veut acquérir 16 avions Rafale qui pourraient voler dès 2028. La coalition prépare aussi l'après-guerre avec une force multinationale déployée seulement après un cessez-le-feu durable.
13: Nous avons à cet égard décidé des exercices qui se tiendront dans les prochains mois. Ils seront donc déployés dans les pays voisins de l'Ukraine pour valider nos plans de déploiement et démontrer que nous sommes prêts, déterminés et crédibles. Je veux le dire avec clarté, le soutien à l'Ukraine est un investissement dans notre propre sécurité. Et ceux qui pensent que cette guerre s'arrêtera aux frontières ukrainiennes si nous cédons ou cherchons des moyens d'accommoder l'agresseur se trompent.
12: Pour Emmanuel Macron, l'enjeu est aussi politique. Garder l'initiative et montrer que les Européens peuvent prendre en main leur propre sécurité. Reste à transformer ces engagements en capacités réelles sur le terrain, car ce chantier risque de prendre du temps.
9: Une coalition des volontaires qualifiée de coalition de va-t-en-guerre hier par la Russie. Moscou a lancé une nouvelle attaque sur la capitale ukrainienne cette nuit. Des explosions ont retenti à Kiev il y a quelques heures. Aucune victime n'a été signalée.
7: Des explosions rapportées aussi cette nuit en Iran et dans le Golfe.
9: Téhéran a revendiqué ce matin des frappes sur une base américaine à Bahreïn. 2 tankers émiriens ont été touchés aussi dans le détroit d'Ormuz. Un membre d'équipage est mort. Au-delà du Golfe, la Jordanie affirme ce matin avoir intercepté 4 missiles iraniens. Les États-Unis, eux, ont mené de nouvelles frappes sur l'Iran. Des explosions ont été signalées à Bandar Abbas, au bord du détroit d'Ormuz. La tension continue de monter autour de ce passage stratégique. Si le président américain Donald Trump assure qu'un accord est toujours possible, il s'apprête à remettre en place un blocus des ports iraniens. Édouard Maille.
14: Un blocus des ports iraniens à partir de ce mardi 16h, heure de Washington, selon l'annonce du commandement américain pour le Moyen-Orient. Ce blocus avait été instauré en avril pour faire pression sur l'Iran avant d'être levé en juin dans le cadre des négociations. Et Donald Trump a affirmé ce lundi dans une interview par téléphone sur la chaîne Fox News sa volonté de contrôler le détroit d'Ormuz après avoir dénoncé la violation à ses yeux de l'accord par l'Iran.
15: Nous allons donc les frapper très durement et nous allons garder le contrôle du détroit et nous allons probablement en assurer la gestion. Nous en deviendrons les gardiens. On pourrait même nous appeler les anges gardiens du détroit. Et nous devrions être remboursés pour cela. Quand nous le ferons, nous serons remboursés parce que les autres nations sont très riches et qu'elles sont de notre côté.
14: Une taxe de 20% a précisé le président sur son réseau Truth Social, une taxe à laquelle s'était pourtant opposé Washington, qui estimait qu'aucun pays n'avait le droit de l'imposer. Et ce qui peut être vu comme un nouveau signe de l'intensification des tensions, Donald Trump a annoncé qu'il s'adressera au pays ce jeudi soir, mais sans préciser s'il sera question de l'Iran. Edouard Maï, Atlanta, RFI.
9: Donald Trump a raison, ironise la diplomatie iranienne. Quiconque protège le détroit doit être rémunéré. C'est l'Iran qui en premier a voulu mettre en place des frais de service dans ce détroit d'Hormuz.
7: RFI 7h09 à Rabat au Maroc, une figure de la presse indépendante en prison.
9: Halim Rabet a été interpellé dimanche à son arrivée dans le pays. Il est accusé de diffusion de fausses informations. Exilé à l'étranger depuis plusieurs années, ce franco-marocain avait été interdit d'exercer au Maroc entre avril 2005 et avril 2015, à la suite de déclarations sur les Sahraouis des camps de Tindouf. Halim Rabet a été interrogé hier soir par un procureur qui l'a maintenu en détention. Oussama Bouajila est directeur du bureau Afrique du Nord de l'association Reporters sans frontières. Il dénonce une répression politique.
16: Rien n'explique le placement d'un journaliste en prison à cause de son activité journalistique.
17: À ce stade, on n'a aucune indication sur les faits exacts qui lui seraient reprochés.
16: Exactement, tout à fait. Lorsqu'il était à Tanger, il a eu des informations de la part des policiers sur place. Il serait poursuivi pour diffusion de fausses informations, portant atteinte aux institutions constitutionnelles. Et c'est tout ce qu'on dispose comme éléments et informations à l'heure actuelle. Poursuivre un journaliste critique pour avoir exercé son métier, ce n'est pas une application de la loi. C'est au contraire, c'est une répression politique qu'on dénonce. On compte sur la bonne intention de la justice marocaine et on retire notre appel pour sa libération.
9: Oussama Bouajila du bureau Afrique du Nord de RSF, propos recueillis par David Bachet. On ne sait pas encore s'il sera question d'Halim Rabet demain lors de la visite du Premier ministre français. Sébastien Lecornu sera à Rabat demain et après-demain pour consolider le rapprochement entre les deux pays. Des relations au beau fixe depuis que la France a reconnu il y a 2 ans la souveraineté marocaine sur le territoire disputé du Sahara occidental.
7: Allez, encore quelques heures à patienter. La journée va être longue pour les fans de foot.
9: Ah oui, la première demi-finale du mondial, c'est ce soir à Dallas, au Texas, un choc entre la France et l'Espagne. Une équipe de France qui aura essuyé plusieurs sorties racistes ces dernières semaines par des personnalités politiques. Au Paraguay, en Argentine, en Espagne aussi. L'ancien Premier ministre espagnol Mariano Rajoy disait ce week-end qu'il n'y avait aucun Français parmi les Bleus. Des déclarations aussitôt condamnées dans tout le pays et par ses supporters de la Roja, rencontrés par Vincent Souriau et Cyril Etienne à Dallas.
18: On le rencontre devant l'hôtel de la sélection espagnole dans le centre de Dallas. Assister à des matchs de Coupe du Monde, c'était un rêve de gosse pour David Gallardo et il ne supporte pas que la xénophobie d'un responsable politique vienne polluer le tournoi.
19: Peu importe, c'est la couleur de la peau, les croyances religieuses, que ce soit un homme ou une femme, je m'en fiche. Le racisme doit rester en dehors du football et de la vie en général. Ces déclarations sont insupportables, surtout venant d'un ancien dirigeant espagnol. Et encore plus quand je vois à quel point, en tant qu'espagnol dans un pays étranger, je suis reçu ici de manière exceptionnelle.
20: Un trato excepcional.
18: Après l'épisode de l'élu paraguayenne, que le 11 tricolore soit de nouveau pris pour cible, Juan, un supporter espagnol installé à Miami depuis une vingtaine d'années, y voit le dérapage d'un ancien Premier ministre en roue libre qui cherche à se faire de la publicité.
21: Il l'a sans doute fait de manière à ternir l'image de la France, mais l'équipe de France est une grande équipe dans tous les compartiments du jeu et ils peuvent en être fiers. Je ne sais pas pourquoi il s'est permis ce genre de commentaires, peut-être pour faire vendre du papier. J'ai suivi les réactions des joueurs espagnols. Tout le monde est sur la même ligne. Personne ne comprend et personne ne soutient ses propos. Personne ne sera d'accord avec lui. Ça n'a juste aucun sens.
18: La meilleure réponse à tout ça, disent-ils, se concentrer sur le sport, car d'après eux, ce match France-Espagne s'annonce comme l'un des plus beaux de ces 30 dernières années. Vincent Souriau, Cyril Etienne, Dallas RFI.
9: Un des plus beaux matchs de ces 30 dernières années. Donc aucune excuse, Andréane, pour rater ça.
7: Et non pas d'excuses, rendez-vous 19h, temps universel pour le coup.
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22: Hier, au lendemain d'une manifestation de l'opposition dont la répression...

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2: Aujourd'hui, 14 juillet, soleil et chaleur, incertain le soir. Les nuages bas présents en dessous de 1000 mètres en fin de nuit sur le Piémont et parfois en début de vallée se dissipent en cours de matinée. Ailleurs, le soleil est bien présent, l'après-midi restera bien ensoleillé et le soir, le temps sera un peu plus incertain avec la possibilité de quelques averses isolées, potentiellement associées à des coups de tonnerre. Le temps sera ensuite calme dans la nuit. Côté température, eh bien, les minimales sans grand changement. Quant au maximal, à nouveau en hausse, avec des températures pouvant atteindre 36 degrés en basse vallée. Oui, 36 degrés encore une fois. Et 31 degrés à 1500 mètres. Et enfin, côté vent, ce vent général de sud à sud-ouest modéré qui se ressent jusqu'en moyenne montagne avec des rafales possibles autour de 40 à 50 km/h sur les crêtes et cols exposés, sera donc présent et un peu plus encore pendant la nuit suivante. Pour demain, mercredi, eh bien, il y aura encore du beau temps avec des nuages bas qui devraient être présents sur le Piémont. Mais les températures seront encore hautes avec 34 degrés en basse vallée.
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1: 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Il y a des villes qui privilégient effectivement l'efficacité dans les transports. L'aménagement des routes, l'aménagement des bâtiments. Quel intérêt d'avoir un joli parc boisé quand tu peux foutre un parking ? Pourquoi privilégier une route d'usage mixte, commerçante, quand tu peux foutre une route à double sens, des places de parking ? Le capitalisme a vraiment pour volonté de détruire tout ce qui fait communauté. Puisque le capitalisme, et par extension le patronat, voit les travailleurs comme des ressources. Quel intérêt de laisser une ressource prendre l'air pour s'épanouir ? C'est plus simple d'isoler une personne et de l'exploiter quand il n'y a pas sa communauté autour. Tout ça nous empêche de pouvoir réfléchir sur nos propres conditions. Tu travailles, tu rentres chez toi. T'as juste une avenue. De ton lieu de travail, tu passes par les routes. T'as pas le temps. Tu discutes avec les mêmes gens, des gens que tu rencontres pas forcément, des personnes dans la rue qui vont d'un point A à un point B qui marchent tout droit. Quel intérêt pour toi d'aller te poser dans un parc entre la fin de ton taf et rentrer chez toi puisqu'il n'y a pas de parc ? Tu n'as pas le temps de te questionner sur ce que tu fais. Tu n'as pas le temps de faire du bien. Et puis t'as l'autre. Qui flâne un peu plus. Qui est habillé de façon un peu extravagante. Qui ne fait pas moule. C'est compliqué, ça prend du temps, mais quand c'est fait, c'est fait. Et ça fait du bien d'être à l'aise avec toi-même et tout ce que tu portes et t'assumer, quoi. Du moment que j'ai compris que j'étais une meuf, je me sentais déjà beaucoup mieux. J'avais plus cette espèce de flou sur moi. À partir du moment où tu apprends ce que tu es, tu ne peux plus te nier. La recherche du bien-être avant la recherche de l'approbation fait ce qui fait marge. Découvrir que déjà se connaître et s'accepter, s'assumer et se vivre soi-même, ça apporte beaucoup plus que cette recherche-là d'approbation. Enlever la discrimination, ça peut faire un énorme changement. Oui, peut-être, prôner l'acceptation de la marginalité. Pour qu'on se sente bien en ville, faut qu'il y ait de la vie, qu'il y ait du monde. Et en même temps, pas forcément qu'il y ait de la foule, mais qu'il y ait quand même du dynamisme, on va dire, de la vie, des lieux vivants, des lieux communs. On avait parlé de café associatif, et moi je pense que ce qui participe à rendre une ville joyeuse, en tout cas bien vivante, c'est ce genre de lieux-là, la multiplication de lieux comme ça. C'est les lieux qui vont un peu à l'opposé de la société actuelle, entre guillemets, ou du capitalisme plutôt, qui, à l'opposé de privilégier le profit absolu, vont privilégier le bien-être des gens qui y travaillent et des gens qui vont y être accueillis. Ça dépend des endroits, mais je sais que dans certains endroits, on peut y trouver un certain sentiment de communauté, qui manque beaucoup en général, je trouve, surtout en ville. L'individualisme. Donc, c'est bien aussi de pouvoir retrouver un sentiment de communauté. Si tu détruis les endroits pour faire communauté, pour faire lien, pour socialiser, tu empêches l'existence du bonheur.
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13: Bonjour à tous et à toutes. Ludovic au micro pour ces actualités du jour. On démarre par des accidents en montagne. C'était le week-end dernier. Les secouristes de montagne du PGHM, le peloton de gendarmerie de haute montagne, sont intervenus à plusieurs reprises dans les Hautes-Pyrénées. Dimanche, ils ont porté secours à une randonneuse girondine de 49 ans, prise de nausée après avoir bu l'eau du ruisseau au lac de Madamette, sur la commune de Barège. Elle a été évacuée par hélicoptère Choucas vers le centre hospitalier de Tarbes, tout comme un cycliste de 19 ans des Pyrénées-Atlantiques, tombé dans la descente du col du Souleur, dans un accident de la route où il était seul en cause. Incendie, c'était hier soir. Un départ de feu s'est déclaré sur les contreforts du château fort de Lourdes quelques instants après le feu d'artifice du 14 juillet. Les sapeurs-pompiers sont rapidement intervenus avec d'importants moyens, renforcés par des équipes venues d'autres centres de secours du département afin de contenir les flammes et éviter toute propagation. Ce départ de feu suite à un feu d'artifice, alors que nous sommes en alerte sécheresse, interroge. À titre de comparaison, les spectacles pyrotechniques d'Argelès-Gazost, mais aussi de Bagnères-de-Bigorre, avaient été annulés en raison du risque élevé d'incendie. Et puis bien sûr, on parle de la canicule qui révèle nos fragilités, celles de nos corps, mais également celles de nos sociétés, leur impréparation. Ici, Béarn-Bigorre s'est rendu à la rencontre des habitants d'une résidence à Tarbes gérée par la CEMI, la Société d'économie mixte de construction de Tarbes, qui gère 61 résidences sur la commune. Dans la résidence Delâtre de Tassigny, c'est le désarroi entre absence d'isolation, fenêtres qui ne ferment pas, absence de volets, difficile de contrer les effets de la chaleur. Kevin Garcia, candidat de la gauche au premier tour des municipales et membre du collectif Unitaire, explique que cette situation est quasi générale dans les logements sociaux de la ville, aucune rénovation d'ampleur n'ayant été entreprise depuis 2011, alors que le parc de logements a une moyenne d'âge de 39 ans. Pascal Claverie, maire de Tarbes et président de la CEMI, indique que des travaux démarreront dans 6 mois, une fois la procédure d'appel d'offres réalisée. 6 millions d'euros seraient budgétés pour rénover le parc. Et puis on termine par des idées sorties, ou plutôt une idée sortie, à Saint-Savin. Des escapades culturelles se déroulent toute cette semaine. Au programme, aujourd'hui, une projection conférence sur la vie du bouquetin au fil des saisons et un concert du groupe de polyphonie féminine Donas Décor dans la chapelle de la Pietà. Vous aurez plus d'informations sur leur site edelweiss-saint-savin.fr. Voilà pour l'actualité de ce 14 juillet. Je vous souhaite une excellente journée. 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
3: Aujourd'hui 14 juillet, soleil et chaleur, incertain le soir. Les nuages bas présents au-dessous de 1000 mètres en fin de nuit sur le piémont et parfois en début de vallée se dissipent en cours de matinée. Ailleurs, le soleil est bien présent, l'après-midi restera bien ensoleillé et le soir, le temps sera un peu plus incertain avec la possibilité de quelques averses isolées potentiellement associées à des coups de tonnerre. Le temps sera ensuite calme dans la nuit. Côté température, eh bien, les minimales sans grand changement. Quant à au maximal, à nouveau en hausse, avec des températures pouvant atteindre 36 degrés en basse vallée. Oui, 36 degrés encore une fois. Et 31 degrés à 1500 mètres. Et enfin, côté vent, ce vent général de sud à sud-ouest modéré qui se ressent jusqu'en moyenne montagne avec des rafales possibles autour de 40 à 50 km/h sur les crêtes et cols exposés sera donc présent et un peu plus encore pendant la nuit suivante. Pour demain, mercredi, eh bien, il y aura encore du beau temps avec des nuages bas qui devraient être présents sur le piémont. Mais les températures seront encore hautes avec 34 degrés en basse vallée.
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3: Jusqu'au 31 juillet, au centre de bien-être Luséa à Lucin-Sauveur, on vous propose l'exposition en photo à découvrir de 15h à 18h30 de Laura Dieutegard, artiste qui souhaite partager ses œuvres à travers une exposition de photos. L'exposition photo de Laura Dieutegard, c'est à voir jusqu'au 31 juillet, de 15h à 18h30, au centre de bien-être de Luséa à Lucin-Sauveur. Mercredi à 17h au cinéma Le Refuge à Barèges, retrouvez la projection du film Appelez-moi encore le Fini, un documentaire sur le funiculaire de Barèges présenté par l'association Funitoy, un film réalisé par Laurence Fleury. La projection du film Appelez-moi encore le Fini, c'est ce mercredi à 17h au cinéma Le Refuge à Barèges. Mercredi, à Barèges, de 9h à midi, le col du Tourmalet est réservé aux cyclistes. Pendant 5 jours, des routes d'accès au col seront fermées à la circulation motorisée, entièrement réservée aux cyclistes, de 9h à midi. Une circulation de véhicules sera interdite à la montée comme à la descente par un arrêté temporaire de circulation. Du 13 au 17 juillet, dans la roue des coureurs du Tour de France, pédalez comme il vous plaît sur les cols réservés des Pyrénées. Au menu chaque jour, de 9h à midi, 1, 2, 3 cols où la circulation est interdite aux voitures. Une semaine hors norme pour rouler à son rythme avec au choix 10 cols et plus de 100 km d'ascension réservés aux cyclistes. Et ce mercredi, eh bien, c'est le col du Tourmalet qui est réservé aux cyclistes de 9h à midi et également le col de Luzardidet pour ce Pyrénées Cycling Trip. Chaque mercredi à 10h30, la Maison du Parc National et de la Vallée de Lucin-Sauveur vous propose un moment livre. Moment livre, c'est un moment de lecture pour les enfants dès leur plus jeune âge. Andrea, animatrice de la médiathèque, vous propose un doux moment de lecture, tout public, dès 3 ans et entièrement gratuit. Au cœur de l'espace qui leur est dédié, au calme et au frais. C'est un véritable instant d'émerveillement et d'imagination. Et parfois, elle sort même ses kamishibai. Moment livre, c'est tous les mercredis à 10h30 à la Maison du Parc National et de la Vallée de Lucin-Sauveur.
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0: Mercredi à Cotteret, de 8h à 18h, quartier Concé, c'est une journée de la pêche cotterésienne. Un concours de pêche ouvert à tous dès 8h. Concours et casse-croûte offerts aux participants. Permis obligatoire. 12h30, grillade sur place et 14h30, initiation à la pêche en rivière pour les enfants de moins de 12 ans. L'animation se déroulera au bord du Gave, quartier Concé, jusqu'à 18h. Inscription obligatoire à l'office de tourisme. Une journée de pêche cotterésienne, c'est ce mercredi de 8h à 18h, quartier Concé, à Cotteret. Mercredi, à partir de 18h et jusqu'à pas d'heure, l'association Chant du Bouc vous invite à la Ferme des Cascades pour une soirée concert avec Canción Española y Latinoamericana, Copla, Bolero, Tango, Flamenco, Bulerias, Rumba, avec le concert de Manupe et Alanito. Bien pêché à la ligne dans ces rivières riches de culture rythmique, harmonique et mélodique, Manupe et Alanito revisitent et personnalisent quelques perles de la chanson andalouse et sud-américaine des années 30 à nos jours. Le concert de Manupe et Alanito, c'est ce mercredi à partir de 18h à la Ferme des Cascades à Sazos. Mercredi à 18h30 au petit jardin de la Poste à Luz-Saint-Sauveur, avec un repli en salle de spectacle de la Maison du Parc National et de la Vallée, si le temps ne le permet pas en extérieur, eh bien on vous propose le documentaire musical théâtralisé L'épopée de Brassens. Entièrement gratuit, ouvert à tous, ce documentaire musical théâtralisé, nommé Le Baroudeur Musical, fait revivre Georges Brassens à travers un voyage musical et intime, de Sète à Paris, entre chansons, souvenirs et convictions. Artiste musicien originaire de Sète, le laboureur musical trace l'histoire de Georges Brassens, de sa jeunesse jusqu'à la fin de sa carrière. Un spectacle qui s'adresse à celles et ceux qui souhaitent découvrir Brassens autrement. Une création basée sur un travail d'archives important, L'épopée de Brassens, un documentaire musical théâtralisé, c'est ce mercredi à 18h30 au petit jardin de la Poste ou en cas de mauvais temps dans la salle de spectacle de la Maison du Parc National et de la Vallée à Luz-Saint-Sauveur. Jeudi à Cotteret à 18h, on vous donne rendez-vous au Théâtre de la Nature pour le spectacle Cirque l'Armoire. Cirque, danse, contorsion, machinois. L'armoire raconte la relation entre deux sœurs. L'armoire, c'est la maison, la chambre, la cachette des enfants, mais aussi un passage vers les autres mondes. Objet scénique conçu sur mesure, tout public dès 6 ans, gratuit, d'une durée de 40 minutes. Le spectacle L'Armoire, c'est ce jeudi à 18h au Théâtre de la Nature à Cotteret. Ce jeudi, Pyrénées Cycling Trip vous propose de 9h à midi de faire, comme pour le Tour de France, monter en exclusivité soit au Tacam, soit à Cotteret, où vous aurez la chance d'aller dans la montée du Camp Basque pour Cotteret, et du côté du Haut Tacam, eh bien c'est une montée par Aeros Arbrix. Les routes sont entièrement fermées de 9h à midi, gratuit, sans inscription. Il vous suffit de vous y rendre et c'est à vous de pédaler. Les cols fermés pour vous permettre d'en profiter à vélo. Eh bien, c'est ce jeudi du côté de Cotteret et du côté du Haut Tacam.
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0: Jeudi à 18h, on vous donne rendez-vous à Luz-Saint-Sauveur au parc Claude Massour pour le spectacle Le Secret des Couleurs. Prépare-toi à vivre un moment magique, drôle et plein de couleurs aux côtés de Lily et Lilou, la fée du printemps. Catastrophe, Lilou a perdu toutes ses couleurs et l'arc-en-ciel qui lui donne ses pouvoirs tombe peu à peu malade. Pour sauver la magie et redonner ses couleurs au monde, Lily se lance dans une incroyable mission avec l'aide des enfants. Avec une machine magique, entre danse, comédie, musique, surprise et participation du public, ce spectacle interactif entraîne petits et grands dans une aventure tendre et amusante, pleine d'émotions et de bonne humeur. Le spectacle Le Secret des Couleurs, c'est ce jeudi à 18h au parc Claude Massour à Luz-Saint-Sauveur.
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Le courage, si tu te prêtes.

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4: Bonjour et bienvenue, 10h TU midi ici à Paris, le journal sur RFI.
5: Gilles Moreau.
4: C'est le jour de fête nationale en France. Comme tous les ans, le défilé militaire s'était lancé sur les Champs-Élysées ce matin. Les cérémonies sont présidées une dernière fois par Emmanuel Macron qui, dans un an, aura achevé son second mandat. À quelques dizaines de kilomètres de là, la forêt brûle. Les pompiers espèrent fixer dans la journée l'incendie gigantesque qui ravage la forêt de Fontainebleau. Au Moyen-Orient, une troisième nuit consécutive de frappes américaines. Des cibles militaires ont été visées dans plusieurs villes portuaires du sud de l'Iran. Au Mondial de football, place aux demi-finales avec pour commencer France-Espagne ce soir à Dallas. Une minute de silence sera observée en hommage aux victimes de l'attentat de Nice il y a 10 ans. Après avoir réuni à Paris un sommet sur l'Ukraine, Emmanuel Macron préside aujourd'hui une dernière fois donc les cérémonies de la fête nationale. À Paris, le défilé du 14 juillet vient de s'achever. Grosse affluence cette année pour assister à la traditionnelle parade militaire avec aussi un très imposant dispositif de sécurité. Marius Lafont, bonjour, vous êtes sur place.
6: Oui, tout à fait.
4: Les spectateurs, Marius, quittent peu à peu les Champs-Élysées.
6: Eh oui, sous le soleil, des milliers de spectateurs quittent la zone sécurisée. En effet, vous le disiez, gros dispositif de police pour filtrer les accès. C'est en raison du contexte sécuritaire en France. En discutant avec les spectateurs, leurs premières impressions vont à la taille de ce défilé particulièrement imposant cette année. Beaucoup de badauds s'étaient rassemblés sur le pont des Invalides à quelques mètres de moi pour voir passer les avions et la patrouille de France. Chez ces spectateurs, il y a aussi le sentiment d'avoir pu approcher la force militaire de la France, rassurant au vu du contexte géopolitique actuel. L'Ukraine, on le rappelle, était à l'honneur de ce défilé. Des soldats et des avions du pays ont participé. Volodymyr Zelensky, lui aussi, faisait partie des invités.
4: Merci Marius. Marius Lafont avec Jade El-Khoury pour les moyens techniques sur les Champs-Élysées, donc à Paris. Au Moyen-Orient, on vient d'assister à une troisième nuit consécutive de frappes américaines. Des cibles militaires ont été visées dans plusieurs villes portuaires du sud de l'Iran, comme Boucher et Bandar Abbas sur le détroit d'Ormuz. Parmi ces cibles, des systèmes de défense côtière, des installations de drones et de missiles et des moyens maritimes. Côté iranien, les gardiens de la révolution ont revendiqué entre autres des opérations à Bahreïn et en Jordanie contre des installations et des bâtiments servant à l'armée américaine. Le rétablissement par les Américains du blocus naval des ports iraniens doit intervenir aujourd'hui, signe que la situation s'est beaucoup dégradée ces derniers jours, même si Donald Trump suggère qu'un accord avec Téhéran est encore possible. Le Yémen va-t-il sombrer dans le conflit régional ? Le gouvernement a ordonné hier la fermeture de tous les aéroports du pays, tout en frappant celui de la capitale Sanaa, contrôlée par les rebelles houthis. Depuis plus de 10 ans, le pays est coupé en deux entre l'autorité reconnue par la communauté internationale et le groupe pro-iranien. Ce nouvel incident, Oriane Verdier, menace un fragile équilibre.
7: Ce conflit oublié, qui a fait des dizaines de milliers de morts, a en réalité toujours été régional. D'un côté, les rebelles houthis soutenus par l'Iran qui contrôle le nord-ouest du pays. De l'autre, les autorités reconnues soutenues avant tout par l'Arabie Saoudite. Cette nouvelle montée de tension, la plus inquiétante de ces dernières années, a en réalité commencé au début du mois. Selon les médias pro-houthis, un avion iranien serait venu chercher une délégation de hauts représentants houthis afin qu'ils assistent aux funérailles du guide suprême en Iran. Il brisait ainsi le blocus imposé aux groupes rebelles par des sanctions internationales. Des avions de chasse saoudiens auraient alors violé l'espace aérien yéménite et tenter d'empêcher cet avion d'atterrir. Un peu plus d'une semaine plus tard, donc, la même délégation est revenue par la voie des airs, faisant fi une fois de plus du blocus. Le gouvernement yéménite affirme avoir tenté à nouveau d'empêcher l'avion de se poser en frappant l'aéroport de Sanaa. Après la première agression, les Houthis avaient lancé une offensive terrestre contre l'armée yéménite et visé des bateaux saoudiens dans le détroit de Bab el-Mandeb. Le groupe rebelle a à nouveau promis de riposter.
4: Les Houthis déclarent en effet avoir visé un aéroport en Arabie Saoudite. Ils accusent Riyad d'être à l'origine des frappes sur l'aéroport de Sanaa. Jusqu'à présent, Israël s'est tenu à l'écart de la reprise des hostilités entre Américains et Iraniens. Israël, dont l'ambassadeur à Rome, rencontre aujourd'hui son homologue libanais. La nouvelle session de pourparlers directs entre les deux pays voisins, la sixième, se tient ce mardi et demain dans la ville éternelle. Et puis à la bourse, début de journée dans le rouge, les principales bourses européennes évolue en baisse, y compris Paris. En ce jour férié, la bourse de Paris est ouverte. L'enlisement du conflit au Moyen-Orient a fait rebondir les cours du pétrole vers les 85 dollars le baril, entraînant un retour des craintes inflationnistes. En Hongrie, le Parlement a voté hier soir un amendement constitutionnel visant à mettre fin au mandat du président, un homme traité de marionnette de Viktor Orban par le Premier ministre Péter Madiar. Le vote a été boycotté par le Fidesz qui a dirigé le pays durant 16 ans. Ce parti populiste accuse désormais le nouveau pouvoir de vouloir instaurer un régime autocratique. Nicolas Roca.
1: Une constitution modifiée pour évincer le chef d'État opposé au gouvernement en place. Péter Madiar, dirigeant pro-européen de la Hongrie, avait promis de démanteler brique par brique le système autoritaire mis en place par son prédécesseur. Il met son plan à exécution, mais avec une méthode qui rappelle l'ère du Fidesz, selon Human Rights Watch. L'accusation a également été relayée par d'autres ONG à l'image d'Amnesty International. Le camp Orban, comme le principal intéressé, en multiplie les critiques. Le président, Tamás Szulyok, a dénoncé une procédure violant les principes d'état de droit, de démocratie et de séparation du pouvoir. Mais le Premier ministre dispose d'une majorité des deux tiers au Parlement et il a tout de même pu voir son amendement constitutionnel être largement adopté. La balle est désormais dans le camp du chef de l'État. Tamás Szulyok a 5 jours en théorie pour signer l'amendement, mais il pourrait décider de rester à son poste, entraînant de fait une crise institutionnelle et un bras de fer avec Péter Madiar. Le Premier ministre a promis d'engager une procédure en destitution si le président refuse de démissionner.
4: C'était Nicolas Roca. À quelques dizaines de kilomètres de Paris, la forêt de Fontainebleau est toujours la proie des flammes sous l'effet conjugué du vent, du temps toujours très chaud et sec en France. Déjà plus de 1900 hectares ont été parcourus par les flammes qui continuent de progresser. Les quelques 850 pompiers mobilisés espèrent fixer le feu dans la journée. Outre les soldats du feu, d'importants moyens sont sur place, notamment 4 avions bombardiers d'eau. Par chance, on ne déplore pas de victimes, mais un millier d'habitants ont dû être évacués. Direction maintenant le Royaume-Uni, qui connaît lui aussi un été particulièrement chaud et sec. Plusieurs régions ont été placées en risque exceptionnel d'incendie et les pompiers luttent déjà contre de multiples foyers à travers le pays. Précision sur place de Sarah Menaï.
2: C'est une alerte du Natural England, un organisme public chargé de conseiller le gouvernement britannique sur la protection de la nature, un organisme qui juge aujourd'hui le risque de feux de forêt exceptionnel sur l'île de Wight ainsi que dans 2 villes balnéaires du sud de l'Angleterre. Alors, cette classification signifie qu'en cas de départ de feu, l'incendie pourrait être particulièrement dévastateur, notamment en raison de la sécheresse des sols et de la violence des vents. De leur côté, les pompiers de Londres ont classé la capitale britannique en niveau de risque extrême de départ de feu durant le week-end, et dans le nord de l'Angleterre, ils combattent toujours les flammes à plusieurs endroits, comme le reste de l'Europe. Le Royaume-Uni, qui vient de connaître son mois de juin le plus chaud depuis le début des relevés météorologiques il y a plus d'un siècle, continue de subir une vague de chaleur cette semaine avec des températures encore nettement supérieures aux normales de saison. Sarah Menei, Londres, RFI.
4: Enfin, la Coupe du Monde du football place aux demi-finales, rien que du très lourd, hein, puisqu'avant Argentine-Angleterre, demain soir, le programme propose France-Espagne, ce soir à Dallas, Texas, affiche de rêve entre les Bleus de Didier Deschamps et la Rora, comme on l'appelle. Coup d'envoi, 19h, temps universel, à suivre en direct sur les antennes africaines de RFI. La rédaction Internet, elle, vous propose un live spécial. Et puis, sachez aussi qu'avant le coup d'envoi, une minute de silence sera observée 10 ans, jour pour jour, après l'attentat qui a fait 86 morts et plus de 400 blessés sur la promenade des Anglais à Nice. En marge du tournoi, enfin, une affaire de racisme a éclaté autour de l'équipe de France. Mariano Rajoy, l'ancien Premier ministre espagnol, a soutenu dans une tribune que cette équipe était de très haut niveau, et ce, sans joueurs français. Écoutez la réaction de Wair Zahir Emery, le jeune milieu de terrain de l'équipe de France. En conférence de presse hier, il n'a pas manqué de rappeler à quel point la diversité des Bleus faisait sa richesse.
8: Franchement, j'ai pas vu le commentaire. Après, je pense que la France, elle a de tout genre, de toute race, et c'est ça qui fait notre France. Nous, on est très contents d'être ici. On est un groupe qui est soudé tous ensemble. C'est que du plaisir, que du bonheur. Je suis avec la plus belle nation. On va essayer de faire rêver tous les Français et aller en finale. Je pense que c'est tout ce qu'il faut retenir.
4: Ouair, Zahir et Emery au micro de Cédric De Oliveira. Voilà, avant de conclure, je vous rappelle l'une des principales informations du jour. La feu de forêt en France, à quelques dizaines de kilomètres de Paris, la forêt de Fontainebleau, est toujours la proie des flammes sous l'effet du vent et du temps très chaud et sec en France. C'est la fin du journal. Merci d'avoir écouté. Je vous retrouve à 13h pour une nouvelle édition. Tout de suite, 8 milliards de voisins.
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17: Bonjour à tous et à toutes, Ludovic au micro pour ce Vue d'ici du mardi 14 juillet. Alors vous l'avez certainement remarqué, mais le 14 juillet c'est la fête nationale française et à cette occasion nous allons parler un petit peu avec un lieutenant de vaisseau. Oui, un lieutenant de vaisseau, il est réserviste et il nous vient de Lourdes. Alors bien sûr ce matin il était sur l'avenue des Champs-Élysées à Paris pour le défilé militaire et on a pu l'avoir au préalable afin qu'il nous parle un peu de ce qu'il attendait et puis de la raison pour laquelle il s'était retrouvé donc sur les Champs-Élysées pour le 14 juillet en grande tenue. Et puis suite à cela, eh bien, un tout autre sujet, on parlera de canicule, bien entendu c'est un sujet récurrent actuellement et là on ira voir un peu quels sont les effets sur la biodiversité de montagne avec une personne du parc national. C'est une interview réalisée par Caroline Joly, notre journaliste. Et puis ensuite, on terminera avec la météo à midi 30 ou un peu plus de midi 30. Voilà pour le programme. On démarre tout de suite avec l'actualité du jour.
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17: Bonjour à tous et à toutes. Ludovic au micro pour ces actualités du jour. On démarre par des accidents en montagne. C'était le week-end dernier. Les secouristes de montagne du PGHM, le peloton de gendarmerie de haute montagne, sont intervenus à plusieurs reprises dans les Hautes-Pyrénées. Dimanche, ils ont porté secours à une randonneuse girondine de 49 ans, prise de nausée après avoir bu l'eau du ruisseau au lac de Madamette, sur la commune de Barèges. Elle a été évacuée par un hélicoptère Choucas vers le centre hospitalier de Tarbes, tout comme un cycliste de 19 ans des Pyrénées-Atlantiques, tombé dans la descente du col du Souleur, dans un accident de la route où il était seul en cause. Incendie, c'était hier soir. Un départ de feu s'est déclaré sur les contreforts du château fort de Lourdes quelques instants après le feu d'artifice du 14 juillet. Les sapeurs-pompiers sont rapidement intervenus avec d'importants moyens, renforcés par des équipes venues d'autres centres de secours du département afin de contenir les flammes et éviter toute propagation. Ce départ de feu suite à un feu d'artifice alors que nous sommes en alerte sécheresse interroge. À titre de comparaison, les spectacles pyrotechniques d'Argelès-Gazost mais aussi de Bagnères de Bigorre avaient été annulés en raison du risque élevé d'incendie. Et puis bien sûr, on parle de la canicule qui révèle nos fragilités, celles de nos corps, mais également celles de nos sociétés, leur impréparation. Ici, Berne Bigorre s'est rendu à la rencontre des habitants d'une résidence à Tarbes gérée par la CEMI, la Société d'économie mixte de construction de Tarbes, qui gère 61 résidences sur la commune. Dans la résidence Delattre de Tassigny, c'est le désarroi entre absence d'isolation, Fenêtres qui ne ferment pas, absence de volets, difficile de contrer les effets de la chaleur. Kevin Garcia, candidat de la gauche au premier tour des municipales et membre du collectif Unitaire, explique que cette situation est quasi générale dans les logements sociaux de la ville. Aucune rénovation d'ampleur n'ayant été entreprise depuis 2011, alors que le parc de logements a une moyenne d'âge de 39 ans. Pascal Claveri, maire de Tarbes et président de l'ACMI, indique que des travaux démarreront dans 6 mois, une fois la procédure d'appel d'offres réalisée. 6 millions d'euros seraient budgétés pour rénover le parc. Et puis on termine par des idées sorties, ou plutôt une idée sortie, à Saint-Savin. Des escapades culturelles se déroulent toute cette semaine. Au programme, aujourd'hui, une projection conférence sur la vie du bouquetin au fil des saisons et un concert du groupe de polyphonie féminine Donas Décor dans la chapelle de la Pietà. Vous aurez plus d'informations sur leur site edelweiss-saint-savin.fr. Voilà pour l'actualité de ce 14 juillet. Je vous souhaite une excellente journée. 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
17: Bonjour Célim Alexandre. Alors vous êtes originaire de Lourdes. Vous êtes lieutenant de vaisseau et vous allez défiler aujourd'hui à Paris. Pour le 14 juillet, c'est bien ça?
21: Oui, tout à fait.
17: Comment un Lourdais se retrouve à Paris pour le défilé? Alors, c'est une question simple, mais la réponse peut être longue. Donc, on va peut-être commencer simplement en demandant comment vous êtes rentré dans l'armée. Est-ce que c'est suite aux 3 jours ou est-ce que c'était quelque chose qui vous intéressait déjà avant?
21: Alors, c'est un projet que j'avais en tête depuis assez longtemps, mais pendant longtemps, je pensais que l'armée n'était pas faite pour moi, dans le sens où j'avais d'abord mes études à terminer, et après, la vie active m'ayant rattrapé, il est vrai que je m'étais concentré sur ceci. Et puis un jour, j'ai pu avoir l'occasion de rencontrer ce qu'on appelle un capitaine de vaisseau, donc qui est un des grades de la Marine nationale, et suite à cet échange, on m'a présenté le dispositif de la réserve, qui, justement, était tout à fait adapté pour des profils comme les...
17: Donc ça veut dire que vous avez dû faire des classes pour devenir lieutenant. Comment ça s'est passé?
21: Alors effectivement, d'avoir déposé ma candidature et avoir fait donc le passage dans un processus de recrutement assez rigoureux. Une fois que donc nous sommes recrutés, nous sommes amenés à passer différentes formations pour pouvoir être aptes à avoir un service le plus efficient possible.
17: Et donc là aujourd'hui, vous donnez plusieurs jours par an, on va dire, à l'armée, comment ça se passe, le fait d'être de réserve?
21: Tout à fait. En fait, nous signons ce que nous appelons un engagement à servir dans la réserve, donc un ESR qui peut durer plusieurs années. Et au sein donc, de cet ESR, il est indiqué le nombre de jours que l'on souhaite consacrer, et c'est un échange entre l'institution et nous-mêmes. L'idée étant toujours d'équilibrer la vie professionnelle dans le civil avec cet engagement.
17: Et comment se produit l'opportunité, je vais parler d'opportunité, de défiler au 14 juillet? Il y a une sélection qui est faite, tout le monde ne peut pas défiler au 14 juillet, même en étant officier.
21: Alors, tout à fait, en fait, il y a d'abord une mise à l'honneur de la réserve cette année à l'occasion des 400 ans de la Marine nationale, et il se trouve donc que notre bloc constitué de 85 personnels défilants, composé à 2/3 de réservistes, 1/3 de personnels d'actifs, représente justement l'ensemble de ces réservistes des territoires, dont la flottille à laquelle j'appartiens, la flottille de réserve maritime de Paris. Et donc, dans ce cadre-là, j'ai déposé ma candidature, qui a fait l'objet donc d'une sélection parmi d'autres profils. Et suite à cette sélection, eh bien, il y a tout un processus de travail, puisque c'est plusieurs semaines de préparation, vous en doutez, pour que tout soit millimétré.
17: Ah oui, c'est une véritable chorégraphie. Là, vous êtes à... l'interview est réalisée donc 24 heures avant. Comment vous sentez-vous juste à quelques heures, finalement, de ce moment? Est-ce que c'est un stress? Est-ce que c'est de la joie? Qu'est-ce que vous pouvez nous en dire?
21: Bien, c'est un mélange. Alors, bien sûr, on a conscience que beaucoup de regards seront tournés vers nous, bien évidemment... de nos territoires, nous sommes nés, mais aussi, bien sûr, de nombreuses Françaises et Français qui regarderont à la fois la télé et seront sur place. Donc il y a une forme de bien sûr de sérieux, de préparation physique et mentale à avoir, mais avant tout c'est une grande joie et un grand honneur pour nous, parce que c'est l'occasion en tout cas pour un réserviste d'une vie, si je puis dire, de pouvoir profiter de cet événement-là. Donc en plus, comme je vous l'ai dit, ce sont les 400 ans de la Marine nationale, donc ça a une, je puis dire, une saveur particulière.
0: Est-ce que vous voulez dire un mot aux personnes qui nous écoutent sur le territoire, à Lourdes, à vos amis? Est-ce que vous voulez dire quelque chose de particulier?
21: Bien, écoutez, c'est le message que je souhaite partager, dans le sens où on peut être né au pied des Pyrénées et avoir une aventure tant en terre qu'en mer. Donc je ne peux qu'inciter aux gens de regarder le 14 juillet. J'espère en tout cas que mes amis qui m'ont envoyé de nombreux messages de soutien, ma famille et de nombreux camarades ici et là auront plaisir donc à voir l'entièreté du défilé, et j'espère en tout cas honorer ma ville natale, Lourdes.
0: Eh bien, merci beaucoup. Donc, c'était Selim Alexandre, lieutenant de vaisseau réserviste, qui va donc défiler ce 14 juillet sur les Champs-Élysées. Merci, Selim Alexandre.
21: Merci à vous.
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0: Alors bien sûr, j'aurais dû dire qui a défilé, puisque Selim Alexandre a déjà terminé, mais nous ne l'avons pas eu au téléphone pour connaître son avis suite à cela. Pas encore, en tout cas. On va passer maintenant à un autre sujet, je vous en parlais tout à l'heure. C'est la biodiversité en temps de canicule en montagne. C'est un sujet de Caroline Joly qu'on retrouve maintenant.
24: Avec la canicule, la tentation est grande de fuir la chaleur en altitude et de tremper les pieds, voire de se baigner dans un lac de montagne. Sauf que depuis début juin, c'est interdit. Le parc national des Pyrénées a pris un arrêté qui bannit la baignade dans les 76 lacs et laquais de sa zone cœur, au-dessus de 1000 mètres. Une décision qui n'a rien d'anodin. Elle intervient alors que ces milieux, déjà fragiles, subissent de plein fouet les effets du réchauffement climatique. On en parle au téléphone avec Franck Reisdorfer, qui est chargé de mission faune au parc national des Pyrénées. Bonjour monsieur Reisdorfer.
25: Bonjour.
24: Alors concrètement, qu'est-ce que la canicule change pour la faune et la flore en montagne, ici dans nos massifs?
25: Alors il faut bien se dire que tout ce que nous on ressent alors dans la plaine ou sur les coteaux, voire en basse montagne, tout ce qu'on ressent en fait c'est démultiplié en altitude. Nous on s'en rend pas compte parce que lorsqu'on monte en altitude, on a toujours cette sensation de fraîcheur, ce petit air là qui va nous qu'on va trouver agréable, et on va se dire ben il fait meilleur là-haut que ce qu'on ressent en bas. Pour autant, l'impact sur la faune, sur la flore, et notamment sur les milieux aquatiques, il est démultiplié par rapport à ce qu'on ressent en bas. C'est-à-dire que pour un degré que nous, on ressent en plus en bas, en montagne, c'est peut-être un degré et demi, voire un peu plus, selon les secteurs. Et comme ce sont des milieux qui, à la base, sont censés être plus frais et sont plus fragiles, eh bien, ça augmente à chaque fois le ressenti et les impacts.
24: Quelles sont les espèces ou les milieux qui sont particulièrement vulnérables à ces épisodes de chaleur?
25: Dans un premier temps, on s'est essentiellement concentré sur les milieux aquatiques et plutôt sur les milieux, qu'on va dire, stagnants, à savoir les mares, les laquettes ou les lacs, qui sont a priori les plus sensibles. Et quand on parle de ces milieux, on a toutes les espèces qui vont avec, notamment les insectes ou les amphibiens. Alors ce sont des animaux qu'on voit pas forcément tous les jours, qui passent relativement inaperçus, voire un peu sous les radars, pour qui ne va pas à leur rencontre de façon volontaire. Mais ce sont la base de la chaîne alimentaire, la base des réseaux trophiques, et ce sont les espèces souvent les plus sensibles. Et donc à partir du moment où on a ce réchauffement climatique qui va impacter dans un premier temps la masse d'eau elle-même, quand on dit impacter la masse d'eau, c'est-à-dire faire augmenter la température à la fois de façon ponctuelle et à la fois de façon moyenne, c'est-à-dire qu'on va avoir des pics de canicules aquatiques, c'est-à-dire des périodes auxquelles les températures max sont les plus élevées, ces périodes-là vont augmenter. La température moyenne sur l'année va augmenter, et les températures basses, à l'inverse, vont remonter aussi, c'est-à-dire qu'on aura moins de périodes froides, moins de périodes de gel. Mmh. Donc tous ces éléments vont complètement modifier le cycle de vie de ces animaux, vont aussi modifier leur capacité, leur résistance. Ces animaux, la plupart du temps, donc tout ce qui est à peu près tous les animaux aquatiques, on va dire, fonctionnent avec ce qu'on appelle des branchies, c'est ce qui est l'équivalent pour nous de nos poumons. Donc ces branchies sont des organes qui sont externes, qui sont particulièrement fragiles. et qui sont sensibles aux variations de température et à tout ce qu'il y a dans le milieu aquatique. Et à partir du moment où on va augmenter la température de l'eau, mmh. on va modifier sa composition. Alors on va modifier la composition chimique avec en général moins d'oxygène, plus de gaz carbonique, des milieux qui vont être plus acides. On va aussi modifier la composition et notamment la teneur en plancton végétal. Et avec tout ça, on va modifier dans la foulée la présence, alors en nature et en quantité, de tout ce qui peut être pathogène. Et donc tout ça, ça nous fait un cocktail qui va grandement fragiliser que ce soit les insectes ou les amphibiens et aller jusqu'à menacer leur survie ou la survie de certaines espèces.
24: Là, aujourd'hui, on parle d'évolution de température qui est très rapide. Du coup, vous observez des changements qui sont extrêmement rapides également sur ces faunes-flores, malgré le fait que ce soit... on parle souvent que quand il y a des changements d'évolution, c'est fait sur des centaines, voire des milliers d'années. Là, on voit vraiment des différences flagrantes, vous, à votre échelle d'agent du parc sur quelques années.
25: Oui, c'est bien là le problème. C'est que justement... Quand on parle d'évolution sur d'évolution naturelle, comme vous venez de dire, ces évolutions, normalement, elles sont très lentes. C'est-à-dire, les espèces animales ou végétales, elles ont en elles une capacité d'adaptation et de régénération. Elle existe, mais elle sous-entend des changements qui sont très lents. Mmh. Plusieurs dizaines, voire centaines d'années, et encore sur des modifications de paramètres qui sont vraiment minimes. Or là, à l'inverse, on a des modifications de paramètres qui sont fortes sur un laps de temps très court et qui donc ne permet pas à la faune ou à la flore d'exprimer toutes ses capacités d'adaptation, si on peut dire.
24: Et là, concrètement, Et là, concrètement, qu'est-ce qu'on peut faire pour éviter que ces évolutions n'aillent dans le mauvais sens?
25: Alors, il y a évidemment une partie des évolutions dont on n'est pas maître en tant qu'utilisateur de la nature. Par contre, ce qu'on peut faire, nous, chacun individuellement, c'est éviter d'en rajouter une couche, on va dire, et c'est éviter d'aggraver la situation ou de d'aller encore plus impacter, notamment par le dérangement ou par des introductions de produits ou de pathogènes dans le milieu, des milieux qui sont déjà impactés. Et c'est pour ça, en fait, qu'on a pris cette réglementation qui est effectivement psychologiquement assez dure à prendre en compte pour le public, quel qu'il soit, hein, que ce soit du public extérieur ou des habitants, des locaux qui sont habitués à utiliser les espaces montagnards, parce que ça remet en cause beaucoup de nos pratiques habituelles, encore que il faut aussi être raisonnable et se rappeler qu'il y a 30 ans, on parlait pas de baignade dans les lacs de montagne, justement du fait de la fraîcheur de ces eaux. Donc l'objectif vraiment de cette réglementation, c'est ne pas en rajouter à une situation qui est déjà plus que sensible. Il faut bien avoir en tête que lorsque on va faire trempette, que ce soit les pieds ou la baignade entière, eh bien on va amener dans le milieu aquatique tous les produits qu'on a sur nous, notamment tout ce qui est crème solaire, tout ce qui est insecticide, puisque vous savez que de plus en plus on est obligé de lutter contre les moustiques, les tiques, enfin toutes les petites bêtes qui sont assez désagréables. Sauf que tous ces produits-là, rajoutés dans un milieu qui a déjà chauffé, ça nous fait un cocktail qui est vraiment mortifère pour toute la faune et la flore aquatique. Et ça, c'est sans parler de l'introduction de pathogènes qu'on peut amener en circulant d'un plan d'eau à un autre, de la perturbation du fond quand vous avez plusieurs baigneurs sur la même zone qui pataugent et qui remuent tout le substrat et qui vont écraser les insectes, les amphibiens qui sont cachés sous les cailloux, arracher les plantes, dégrader les berges, tout ça. Ça va dépendre évidemment de la quantité de personnes présentes, du volume de la masse d'eau considérée. Mais comme on peut pas non plus faire du cas par cas systématique, il fallait bien qu'on ait une solution qui soit claire et compréhensible pour tout le monde.
24: Comment on fait pour faire respecter une interdiction sur 76 lacs répartis sur tout un territoire aussi vaste?
25: Alors c'est même plus que 76 lacs, puisqu'il faut bien avoir en tête que cette interdiction elle s'applique non seulement à ce qu'on va dire entre guillemets des lacs référencés qu'on voit clairement sur les cartes topo, mais aussi sur toutes les petites laquettes et toutes les mares. Et à plus forte raison, puisque plus on va avoir un milieu petit et peu profond, plus il va être impacté par ce changement climatique et plus il va être fragilisé et sensible à notre présence et à nos interférences, on va dire. Donc c'est vraiment très large. Et bien pour faire appliquer, c'est comme pour tout le reste. Il y a une réglementation, il y a un peu de pédagogie, de sensibilisation dans un premier temps. Hein. On mène une campagne quand même d'information qui est très large, à la fois sur les réseaux sociaux, sur la presse écrite, sur la presse numérique, un petit peu à la télévision. On a fait aussi des plaquettes qu'on distribue dans différents contextes, et notamment dans tous les offices de tourisme, pour rappeler les bons gestes à adopter lorsqu'on est à proximité d'un milieu aquatique. Et une fois qu'il y a eu toute cette phase de discussion, de sensibilisation, de médiation, ben derrière, il y a le contrôle et, au besoin, la sanction avec des verbalisations, comme pour toutes les autres réglementations, en fait, c'est ni plus ni moins.
24: Qu'est-ce qui vous inquiète le plus aujourd'hui pour l'avenir de ces milieux en montagne ?
25: Eh ben, la poursuite du réchauffement climatique, comme je vous disais, ça fait partie des choses qu'on, à titre individuel ou à titre local, c'est assez dur de pouvoir lutter contre ça. Donc on se sent parfois un peu diminué, peut-être un peu seul, un peu isolé pour préserver ces milieux. Et donc on compte vraiment sur la prise en compte par tout un chacun de cette sensibilité-là.

0: ça qui m'inquiète un peu parce que voilà, on est tous fait pareil et l'eau elle fait partie de nous. Est-ce qu'on aura tous le courage collectivement de se restreindre, voilà, pour la bonne cause, et est-ce que ça suffira? En tout cas, ce qui est sûr, c'est que si rien n'est fait, on va dans le mur sur ces milieux-là. On le voit tous les jours, comme vous dites tout à l'heure. Il n'y a pas besoin de 50 ans de recul. En moins de 10 ans, on a vu certaines masses d'eau, ce qu'on appelle verdir, c'est-à-dire modifier complètement leur aspect, tout simplement parce que la composition de l'eau a changé, parce que les végétaux présents ont changé, soit en nature, soit en quantité. Donc on le voit, c'est visible, c'est concret, ça doit nous alerter. Pour autant, voilà, est-ce que tout le monde est ultra du sien? L'inquiétude, elle est plutôt là, quoi.
1: Merci beaucoup, Monsieur Reisdorfer, d'avoir répondu à mes questions.
0: Eh bien, avec plaisir et bonne sortie à tout le monde.
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5: Vous retrouverez cette interview sur notre site fréquenceplus.fr dans la catégorie Focus, puisque nous avons deux catégories maintenant, Focus et Sortie. On va terminer cette édition avec la météo, bien entendu, de la journée que je vous ai préparée ce matin. Et puis ensuite, ce sera l'agenda avec plusieurs propositions, mais plutôt à partir de demain. Donc, bon après-midi à tous et à toutes. Et puis, on se retrouve bien entendu demain matin pour l'actualité locale. Et on sera mercredi demain. Bon après-midi.
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5: Aujourd'hui, 14 juillet, soleil et chaleur, incertain le soir. Les nuages bas présents en dessous de 1000 mètres en fin de nuit sur le Piémont et parfois en début de vallée se dissipent en cours de matinée. Ailleurs, le soleil est bien présent. L'après-midi restera bien ensoleillé et le soir, le temps sera un peu plus incertain avec la possibilité de quelques averses isolées, potentiellement associées à des coups de tonnerre. Le temps sera ensuite calme dans la nuit. Côté température, eh bien, les minimales sans grand changement. Quant au maximal, à nouveau en hausse, avec des températures pouvant atteindre 36 degrés en basse vallée. Oui, 36 degrés encore une fois. Et 31 degrés à 1500 mètres. Et enfin, côté vent, ce vent général de sud à sud-ouest modéré qui se ressent jusqu'en moyenne montagne avec des rafales possibles autour de 40 à 50 km/h sur les crêtes et cols exposés sera donc présent et un peu plus encore pendant la nuit suivante. Pour demain, mercredi, eh bien, il y aura encore du beau temps avec des nuages bas qui devraient être présents sur le Piémont. Mais les températures seront encore hautes avec 34 degrés en basse vallée.
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4: Jusqu'au 31 juillet, au Centre de bien-être Luséa à Lucin-Sauveur, on vous propose l'exposition en photo à découvrir de 15h à 18h30 de Laura Dieutegard, artiste qui souhaite partager ses œuvres à travers une exposition de photos. L'exposition photo de Laura Dieutegard, c'est à voir jusqu'au 31 juillet de 15h à 18h30 au Centre de bien-être de Luséa à Lucin-Sauveur. Mercredi à 17h au cinéma Le Refuge à Barèges, retrouvez la projection du film Appelez-moi encore le FUNI, un documentaire sur le funiculaire de Barèges présenté par l'association Funitoy, un film réalisé par Laurence Fleury. La projection du film Appelez-moi encore le FUNI, c'est ce mercredi à 17h au cinéma Le Refuge à Barèges. Mercredi à Barèges de 9h à midi, le col du Tourmalet est réservé aux cyclistes. Pendant 5 jours, des routes d'accès au col seront fermées à la circulation motorisée et entièrement réservées aux cyclistes de 9h à midi. Une circulation de véhicules sera interdite à la montée comme à la descente par un arrêté temporaire de circulation. Du 13 au 17 juillet, dans la roue des coureurs du Tour de France, pédalez comme il vous plaît sur les cols réservés des Pyrénées. Au menu chaque jour, de 9h à midi, 1, 2, 3 cols où la circulation est interdite aux voitures. Une semaine hors norme pour rouler à son rythme avec au choix 10 cols et plus de 100 km d'ascension réservés aux cyclistes. Et ce mercredi, eh bien, c'est le col du Tourmalet qui est réservé aux cyclistes de 9h à midi et également le col de Luzardidel pour ce Pyrénées Cycling Trip.
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0: Mercredi à Cotteret, de 8h à 18h, quartier Concé, c'est une journée de la pêche cotterésienne. Un concours de pêche ouvert à tous dès 8h. Concours et casse-croûte offerts aux participants. Permis obligatoire. 12h30, grillade sur place et 14h30, initiation à la pêche en rivière pour les enfants de moins de 12 ans. L'animation se déroulera au bord du Gave, quartier Concé, jusqu'à 18h. Inscription obligatoire à l'office de tourisme. Une journée de pêche cotterésienne, c'est ce mercredi de 8h à 18h, quartier Concé, à Cotteret. Mercredi, à partir de 18h et jusqu'à pas d'heure, l'association Chant du Bouc vous invite à la Ferme des Cascades pour une soirée concert avec Canción Española y Latinoamericana, Copla, Bolero, Tango, Flamenco, Bulerias, Rumba, avec le concert de Manupe et Alanito. Bien pêché à la ligne dans ces rivières riches de culture rythmique, harmonique et mélodique, Manupe et Alanito revisitent et personnalisent quelques perles de la chanson andalouse et sud-américaine des années 30 à nos jours. Le concert de Manupe et Alanito, c'est ce mercredi à partir de 18h à la Ferme des Cascades à Sazos. Mercredi à 18h30 au petit jardin de la Poste à Luz-Saint-Sauveur, avec un repli en salle de spectacle de la Maison du Parc National et de la Vallée, si le temps ne le permet pas en extérieur, eh bien on vous propose le documentaire musical théâtralisé L'épopée de Brassens. Entièrement gratuit, ouvert à tous, ce documentaire musical théâtralisé, nommé Le Baroudeur Musical, fait revivre Georges Brassens à travers un voyage musical et intime, de Sète à Paris, entre chansons, souvenirs et convictions. Artiste musicien originaire de Sète, le laboureur musical trace l'histoire de Georges Brassens, de sa jeunesse jusqu'à la fin de sa carrière. Un spectacle qui s'adresse à celles et ceux qui souhaitent découvrir Brassens autrement. Une création basée sur un travail d'archives important, L'épopée de Brassens, un documentaire musical théâtralisé, c'est ce mercredi à 18h30 au petit jardin de la Poste ou en cas de mauvais temps dans la salle de spectacle de la Maison du Parc National et de la Vallée à Luz-Saint-Sauveur. Jeudi à Cotteret, à 18h, on vous donne rendez-vous au Théâtre de la Nature pour le spectacle Cirque l'Armoire. Cirque, danse, contorsion, machinois, l'armoire raconte la relation entre deux sœurs. L'armoire, c'est la maison, la chambre, la cachette des enfants, mais aussi un passage vers les autres mondes. Objet scénique conçu sur mesure, tout public dès 6 ans, gratuit, d'une durée de 40 minutes. Le spectacle L'Armoire, c'est ce jeudi à 18h au Théâtre de la Nature à Cotteret. Ce jeudi, Pyrénées Cycling Trip vous propose de 9h à midi de faire, comme pour le Tour de France, monter en exclusivité, soit au Tacam, soit à Cotteret, où vous aurez la chance d'aller dans la montée du Camp Basque pour Cotteret, et du côté du Haut Tacam, eh bien c'est une montée par Aeros Arbrix. Les routes sont entièrement fermées de 9h à midi, gratuit, sans inscription, il vous suffit de vous y rendre et c'est à vous de pédaler. Les cols fermés pour vous permettre d'en profiter à vélo. Eh bien, c'est ce jeudi du côté de Cotteret et du côté du Haut Tacam.
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0: Jeudi à 18h, on vous donne rendez-vous à Luz-Saint-Sauveur au parc Claude Massour pour le spectacle Le Secret des Couleurs. Prépare-toi à vivre un moment magique, drôle et plein de couleurs aux côtés de Lily et Lilou, la fée du printemps. Catastrophe, Lilou a perdu toutes ses couleurs et l'arc-en-ciel qui lui donne ses pouvoirs tombe peu à peu malade. Pour sauver la magie et redonner ses couleurs au monde, Lily se lance dans une incroyable mission avec l'aide des enfants. Avec une machine magique, entre danse, comédie, musique, surprise et participation du public, ce spectacle interactif entraîne petits et grands dans une aventure tendre et amusante, pleine d'émotions et de bonne humeur. Le spectacle Le Secret des Couleurs, c'est ce jeudi à 18h au parc Claude Massour à Luz-Saint-Sauveur.
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Nous étions frères un jour et les choses ont changé, c'est vrai. 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Où l'on se lève à l'aube. Et si nous avons pleuré ensemble ce jour de septembre où nous nous sommes quittés, c'est qu'on savait que l'infinie tendresse, la mémoire et le téléphone mobile sont peu de choses contre la distance.

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4: Et moi, et voix. Fragment de l'intime urbain. Déplacement. Il y a des villes qui privilégient effectivement l'efficacité dans les transports. L'aménagement des routes, l'aménagement des bâtiments. Quel intérêt d'avoir un joli parc boisé quand tu peux foutre un parking ? Pourquoi privilégier une route d'usage mixte, commerçante, quand tu peux foutre une route à double sens, des places de parking ? Le capitalisme a vraiment pour volonté de détruire tout ce qui fait communauté. Puisque le capitalisme, et par extension le patronat, voit les travailleurs comme des ressources. Quel intérêt de laisser une ressource prendre l'air pour s'épanouir ? C'est plus simple d'isoler une personne et de l'exploiter quand il n'y a pas sa communauté autour. Tout ça nous empêche de pouvoir réfléchir sur nos propres conditions. Tu travailles, tu rentres chez toi, t'as juste une avenue, de ton lieu de travail, tu passes par les routes, t'as pas le temps. Tu discutes avec les mêmes gens, des gens que tu rencontres pas forcément, des personnes dans la rue qui vont d'un point A à un point B qui marchent tout droit. Quel intérêt pour toi d'aller te poser dans un parc entre la fin de ton taf et rentrer chez toi puisqu'il n'y a pas de parc ? Tu n'as pas le temps de te questionner sur ce que tu fais. Tu n'as pas le temps de faire du lien. Et puis t'as l'autre. Qui flâne un peu plus. Qui est habillé de façon un peu extravagante. Qui ne fait pas moule. C'est compliqué, ça prend du temps, mais quand c'est fait, c'est fait. Et ça fait du bien d'être à l'aise avec toi-même et tout ce que tu portes et t'assumer, quoi. Du moment que j'ai compris que j'étais une meuf, je me sentais déjà beaucoup mieux. J'avais plus cette espèce de flou sur moi. À partir du moment où tu apprends ce que tu es, tu ne peux plus te nier. La recherche du bien-être avant la recherche de l'approbation fait ce qui fait marge. Découvrir que déjà se connaître et s'accepter, s'assumer et se vivre soi-même, ça apporte beaucoup plus que cette recherche-là d'approbation. Enlever la discrimination, ça peut faire un énorme changement. Oui, peut-être, prôner l'acceptation de la marginalité. Pour qu'on se sente bien en ville, faut qu'il y ait de la vie, qu'il y ait du monde. Et en même temps, pas forcément qu'il y ait de la foule, mais qu'il y ait quand même du dynamisme, on va dire, de la vie, des lieux vivants, des lieux communs. On avait parlé de café associatif, et moi je pense que ce qui participe à rendre une ville joyeuse, en tout cas bien vivante, c'est ce genre de lieux-là, la multiplication de lieux comme ça. C'est les lieux qui vont un peu à l'opposé de la société actuelle, entre guillemets, ou du capitalisme plutôt, qui, à l'opposé de privilégier le profit absolu, vont privilégier le bien-être des gens qui y travaillent et des gens qui vont y être accueillis. Ça dépend des endroits, mais je sais que dans certains endroits, on peut y trouver un certain sentiment de communauté, qui manque beaucoup en général, je trouve, surtout en ville. L'individualisme. Donc, c'est bien aussi de pouvoir retrouver un sentiment de communauté. Si tu détruis les endroits pour faire communauté, pour faire lien, pour socialiser, tu empêches l'existence du bonheur. Et moi, et voix. Fragment de l'intime urbain. Objet sonore réalisé par la compagnie Les Jolies Choses dans le cadre d'une résidence de territoire portée par l'association Médiane. Texte composé d'extraits d'entretiens menés par Sophie Barros et Mélia Bannerman auprès d'habitants de la ville de Tarbes. Musique, Laurent Guiton. Réalisation, Mélia Bannerman.
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0: C'est l'année internationale des parcours et des éleveurs pastoraux. En 2026, c'est la déclaration qu'a faite l'Assemblée générale des Nations unies l'an dernier, donc une année pastorale. Et à ce titre, nous avons rencontré le directeur Franck Baucher, directeur du Parc national des Pyrénées, qui nous rappelle ce qu'est le Parc national des Pyrénées et l'importance qui est donnée aux interactions entre l'homme, l'animal et la nature. Il nous dit notamment que l'agriculture est un outil intéressant et économique pour, entre guillemets, gérer la nature. On l'écoute.
7: Avoir en tête que le parc national des Pyrénées, c'est un parc de montagne. Et un parc de montagne, ça veut dire une interaction entre biodiversité et agriculture, pastoralisme. Qu'on est, nous, dans la protection, la valorisation des patrimoines culturels, naturels et paysagers. Et que le pastoralisme, c'est un acteur fondamental par rapport à nos territoires. Que c'est historiquement et culturellement, c'est une activité humaine qui a plus de 7000 ans. Et que l'interaction homme-animal, homme-nature est parfaitement en symbiose pour, et d'un côté, produire de la richesse pour l'être humain et de l'autre côté, préserver la biodiversité. Ça c'est le premier point. Le deuxième point, c'est que c'est un outil d'avenir. Comme on dit généralement, s'il fallait mettre des acteurs publics à gérer l'ensemble de la montagne, on n'y arriverait pas, ça coûterait une blinde à la société. Et donc l'agriculture est le meilleur outil pour pouvoir le gérer. Pour autant, il faut avoir un juste équilibre entre le pastoralisme d'un côté, le pâturage et la charge sur la ressource fourragère et la préservation de certains milieux qui peuvent être assez fragiles et où des ressources fourragères peuvent ne pas être suffisantes et un chargement trop élevé pourrait abîmer la biodiversité. Par rapport à ça, il y a plusieurs activités, plusieurs programmes que l'on développe au niveau du parc national. Le parc national, il a deux pieds. Il a un premier pied, c'est tout ce qui est connaissance et gestion. Et l'autre pied, c'est tout ce qui est valorisation et animation. Et c'est bien faire l'interface entre les activités humaines et la nature et la société. Donc sur le volet connaissance et gestion, le volet connaissance, les itinéraires pastoraux, on ne les connaît pas tous. Et il faut pouvoir les inventorier pour pouvoir les typer et pour savoir qu'est-ce qui relève vraiment du patrimoine, de ce qui relève de la connaissance et où on peut être plus resté au niveau de l'information. L'autre point, c'est qu'on ne connaît pas tout en termes d'interaction pâturage et biodiversité et milieu naturel. Donc il y a un programme de recherche, le programme Percé, qu'on fait avec le CNRS pour pouvoir suivre des animaux et voir comment l'animal se comporte au niveau de la montagne et au niveau de la ressource fourragère et comment il est en interaction avec le milieu naturel.
0: Alors, si les gardiens du Parc national des Pyrénées sont avant tout naturalistes, il est important, selon le directeur Franck Baucher, de réinvestir la connaissance du pastoralisme auprès des gardiens du parc.

0: les former, de mieux les sensibiliser à une activité pastorale dont ils n'ont pas naturellement l'habitude. Et au cours du temps, autour des 60 ans du parc, on a été plus ou moins investis dans ce domaine-là. Et là, il y a une volonté forte de l'équipe du parc national, l'ensemble des services et l'ensemble des secteurs à pouvoir réinvestir ce domaine-là parce que on en a vraiment besoin pour ne pas faire deux camps, on va dire, un camp pastoral et agricole et un camp naturaliste. Quand je dis ça, je vais prendre un exemple très concret. Quand vous faites du pastoralisme et que de l'autre côté, vous gérez de la biodiversité comme les grands prédateurs, je parle de l'ours et je parle du loup, il n'y a pas toujours compatibilité entre les deux, partout et tout le temps. Et qu'il faut faire comprendre au milieu naturaliste que le pastoralisme, il est là depuis toujours et il y sera encore. Il faut faire comprendre aussi au milieu agricole et pastoral que l'ours, il était là. Depuis pas mal de temps, et qu'il faut arriver à concilier les deux. Donc la société française nous demande de pouvoir gérer cette biodiversité de grands prédateurs et donc elle est là en appui du monde agricole pour payer, on va dire, prendre en charge les dommages collatéraux et surtout prévenir. Et on s'aperçoit que en milieu de montagne, quand on est avec des régimes de protection avec les patous, avec les clôtures, avec les rassemblements, on est capable de pouvoir faire une bonne cohabitation entre les deux. Il faut rester vigilant parce que la population d'ours, elle augmente, donc ça rassure tout le monde au niveau de la biodiversité. Ça peut inquiéter le monde agricole, mais comme je dis, la société et l'État français est là pour protéger les agriculteurs et l'activité pastorale, pour la bonne et simple raison que l'autre activité qu'on a dans nos montagnes en dehors de l'activité agricole et sylvicole, c'est l'activité touristique, et le touriste n'aime pas les milieux fermés. C'est-à-dire que le touriste aime des milieux vivants, des milieux où l'agriculteur est présent, l'animal est présent, mais aussi des paysages ouverts.
1: Si le touriste aime les paysages ouverts, il se trouve qu'en fait la montagne appartient bien à des propriétaires, des gens y travaillent et y produisent. Donc le parc fait des efforts de médiation sur le terrain pour que les personnes qui partent en montagne rencontrent ces médiateurs, et il leur rappelle aussi les dangers et les codes de la montagne. Avoir des gens sur le terrain, ça passe beaucoup mieux. Et d'ailleurs, des médiateurs, il y en aurait de plus en plus dans la montagne et pas seulement dans le parc national des Pyrénées. Ils reçoivent, c'est important de le dire, une formation de 15 jours et rencontrent tous les acteurs, que ce soit les chasseurs, les éleveurs, mais aussi les acteurs touristiques afin de pouvoir appréhender la complexité de ce territoire. En complément de cela, ont été mises en place une cinquantaine d'animations que vous allez pouvoir retrouver pendant l'été dans les maisons du parc. Des conférences sont données, des ciné-débats, et également on peut aller en sortie dans la montagne en compagnie de gardes du parc pour rencontrer les éleveurs dans leur cabane. Par rapport au tiers d'effarouchement, alors qu'une consultation publique avait lieu jusqu'au 29 juin dernier sur ce sujet, j'ai demandé enfin à Franck Bauscher ce qu'il pensait de ce projet d'arrêté du ministère de la Transition écologique qui propose d'élargir les tiers d'effarouchement des ours de Pyrénées, une mesure qui est déjà autorisée mais uniquement réservée à l'Office français de la biodiversité depuis 2019. Cette fois-ci, cela concernerait de nouveaux intervenants, des éleveurs, des bergers, des groupements pastoraux et aussi le ou les gestionnaires d'estive.
0: C'est le juste équilibre avec le grand prédateur et le pastoralisme. Et on voit que en montagne, avec les mesures de protection et avec toute l'attention de tous les acteurs et toutes les parties prenantes, on arrive à la faire cohabiter, même si c'est pas simple et que la charge mentale au niveau des agriculteurs n'est pas simple du tout. Et ça, il faut le prendre en compte. Et il faudrait pas pour les jeunes générations faire croire que les grands prédateurs passent avant le pastoralisme. C'est bien le juste équilibre entre les deux. Et dire aux jeunes qu'il faut s'installer, que la montagne est un territoire d'avenir. On voit ici avec Baptiste et Jean-Pierre qu'on est capable de faire de la richesse au niveau du milieu agricole. La valorisation du litre de lait, notamment en vache, est d'à 1,50€ du litre de lait, alors qu'en plaine, on va être à 0,40 centimes. Donc là, avec du travail, il faut bien bien se le dire que le travail agricole, c'est d'abord du travail humain, et avec du travail et avec de la volonté et avec des idées, on arrive à produire de la richesse dans nos montagnes, et ce que le touriste aussi attend.
1: Nous reviendrons sur ce sujet prochainement pour donner la parole à un producteur paysan de la montagne qui nous donnera son point de vue sur ce sujet. En attendant, nous vous appelons à vous rendre sur le site du parc national et si vous allez en montagne, bien sûr, d'observer ce qui vous entoure, puisque c'est exactement la raison pour laquelle nous partons en montagne, a priori, découvrir ce milieu naturel et fragile.
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5: 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Et pour aller dans le temps que vous nous appeliez, eh bien on s'écoute ce petit titre justement de Percy Perla qui sera sur la scène du Nestival samedi, et c'est le titre Grand Hôtel. Un peu de live afro-caraïbéen, azimuté, franco-colombienne sur les ondes de Fréquence Plus, et bientôt au Nestival. 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
2: Aujourd'hui, 14 juillet, soleil et chaleur, incertain le soir. Les nuages bas présents au-dessous de 1000 mètres en fin de nuit sur le Piémont et parfois en début de vallée se dissipent en cours de matinée. Ailleurs, le soleil est bien présent, l'après-midi restera bien ensoleillé et le soir, le temps sera un peu plus incertain avec la possibilité de quelques averses isolées, potentiellement associées à des coups de tonnerre. Le temps sera ensuite calme dans la nuit. Côté température, eh bien, les minimales sans grand changement. Quant au maximal, à nouveau en hausse, avec des températures pouvant atteindre 36 degrés en basse vallée. Oui, 36 degrés encore une fois. Et 31 degrés à 1500 mètres. Et enfin, côté vent, ce vent général de sud à sud-ouest modéré qui se ressent jusqu'en moyenne montagne avec des rafales possibles autour de 40 à 50 km/h sur les crêtes et cols exposés sera donc présent et un peu plus encore pendant la nuit suivante. Pour demain, mercredi, eh bien, il y aura encore du beau temps avec des nuages bas qui devraient être présents sur le Piémont. Mais les températures seront encore hautes avec 34 degrés en basse vallée.
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8: Jusqu'au 31 juillet, au centre de bien-être Luséa à Lucin-Sauveur, on vous propose l'exposition en photo à découvrir de 15h à 18h30 de Laura Dieutegard, artiste qui souhaite partager ses œuvres à travers une exposition de photos. L'exposition photo de Laura Dieutegard, c'est à voir jusqu'au 31 juillet de 15h à 18h30 au centre de bien-être de Luséa à Lucin-Sauveur. Mercredi à 17h au cinéma Le Refuge à Barège, retrouvez la projection du film Appelez-moi encore le Funi, un documentaire sur le funiculaire de Barège présenté par l'association Funitoy, un film réalisé par Laurence Fleury. La projection du film Appelez-moi encore le Funi, c'est ce mercredi à 17h au cinéma Le Refuge à Barège. Mercredi à Barège de 9h à midi,

0: le col du Tourmalet est réservé aux cyclistes. Pendant 5 jours, des routes d'accès au col seront fermées à la circulation motorisée et entièrement réservées aux cyclistes de 9h à midi. Une circulation de véhicules sera interdite à la montée comme à la descente par un arrêté temporaire de circulation. Du 13 au 17 juillet, dans la roue des coureurs du Tour de France, pédalez comme il vous plaît sur les cols réservés des Pyrénées. Au menu chaque jour, de 9h à midi, 1, 2, 3 cols où la circulation est interdite aux voitures. Une semaine hors norme pour rouler à son rythme avec au choix 10 cols et plus de 100 km d'ascension réservés aux cyclistes. Et ce mercredi, eh bien, c'est le col du Tourmalet qui est réservé aux cyclistes de 9h à midi et également le col de Luzardidel pour ce Pyrénées Cycling Trip.
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0: Mercredi à Cotteret, de 8h à 18h, quartier Concé, c'est une journée de la pêche cotterésienne. Un concours de pêche ouvert à tous dès 8h. Concours et casse-croûte offerts aux participants. Permis obligatoire. 12h30, grillade sur place et 14h30, initiation à la pêche en rivière pour les enfants de moins de 12 ans. L'animation se déroulera au bord du Gave, quartier Concé, jusqu'à 18h. Inscription obligatoire à l'office de tourisme. Une journée de pêche cotterésienne, c'est ce mercredi de 8h à 18h, quartier Concé, à Cotteret. Mercredi, à partir de 18h et jusqu'à pas d'heure, l'association Chant du Bouc vous invite à la Ferme des Cascades pour une soirée concert avec Canción Española y Latinoamericana, Copla, Borero, Tango, Flamenco, Bulerias, Rumba, avec le concert de Manupé et Alanito. Bien pêché à la ligne dans ces rivières riches de culture rythmique, harmonique et mélodique, Manupé et Alanito revisitent et personnalisent quelques perles de la chanson andalouse et sud-américaine des années 30 à nos jours. Le concert de Manupé et Alanito, c'est ce mercredi à partir de 18h à la Ferme des Cascades à Sazos. Mercredi à 18h30 au petit jardin de la Poste à Luz-Saint-Sauveur, avec un repli en salle de spectacle de la Maison du Parc National et de la Vallée, si le temps ne le permet pas en extérieur, eh bien on vous propose le documentaire musical théâtralisé L'épopée de Brassens. Entièrement gratuit, ouvert à tous, ce documentaire musical théâtralisé, nommé Le Baroudeur Musical, fait revivre Georges Brassens à travers un voyage musical et intime, de Sète à Paris, entre chansons, souvenirs et convictions. Artiste musicien originaire de Sète, le laboureur musical retrace l'histoire de Georges Brassens, de sa jeunesse jusqu'à la fin de sa carrière. Un spectacle qui s'adresse à celles et ceux qui souhaitent découvrir Brassens autrement. Une création basée sur un travail d'archives important, L'épopée de Brassens, un documentaire musical théâtralisé, c'est ce mercredi à 18h30 au petit jardin de la Poste ou en cas de mauvais temps dans la salle de spectacle de la Maison du Parc National et de la Vallée à Luz-Saint-Sauveur. Jeudi à Cotteret à 18h, on vous donne rendez-vous au Théâtre de la Nature pour le spectacle Cirque l'Armoire. Cirque, danse, contorsion, machinois, l'armoire raconte la relation entre deux sœurs. L'armoire, c'est la maison, la chambre, la cachette des enfants, mais aussi un passage vers les autres mondes. Objet scénique conçu sur mesure, tout public dès 6 ans, gratuit, d'une durée de 40 minutes. Le spectacle L'Armoire, c'est ce jeudi à 18h au Théâtre de la Nature à Cotteret. Ce jeudi, Pyrénées Cycling Trip vous propose de 9h à midi de faire, comme pour le Tour de France, monter en exclusivité, soit au Tacam, soit à Cotteret, où vous aurez la chance d'aller dans la montée du Camp Basque pour Cotteret, et du côté du Haut Tacam, eh bien c'est une montée par Aeros Arbrix. Les routes sont entièrement fermées de 9h à midi, gratuit, sans inscription. Il vous suffit de vous y rendre et c'est à vous de pédaler. Les cols fermés pour vous permettre d'en profiter à vélo. Eh bien, c'est ce jeudi du côté de Cotteret et du côté du Haut-Tacam.
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0: Jeudi à 18h, on vous donne rendez-vous à Luz-Saint-Sauveur au parc Claude Massour pour le spectacle Le Secret des Couleurs. Prépare-toi à vivre un moment magique, drôle et plein de couleurs aux côtés de Lily et Lilou, la fée du printemps. Catastrophe, Lilou a perdu toutes ses couleurs et l'arc-en-ciel qui lui donne ses pouvoirs tombe peu à peu malade. Pour sauver la magie et redonner ses couleurs au monde, Lily se lance dans une incroyable mission avec l'aide des enfants. Avec une machine magique, entre danse, comédie, musique, surprise et participation du public, ce spectacle interactif entraîne petits et grands dans une aventure tendre et amusante, pleine d'émotions et de bonne humeur. Le spectacle Le Secret des Couleurs, c'est ce jeudi à 18h au parc Claude Massour à Luz-Saint-Sauveur.
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3: L'heure du grand journal du soir, bonsoir Diane Berger.
5: Bonsoir Romain, bonsoir à toutes et tous.
3: Et à la une évidemment, France-Espagne, c'est dans une heure.
5: Oui, la première demi-finale de la Coupe du Monde de football. Les Bleus affrontent l'Aurora à Dallas. Dallas, où vous êtes en ce moment pour RFI, Cédric De Oliveira?
6: Oui, bonsoir Diane, bonsoir Romain. Effectivement, moins d'une heure avant le coup d'envoi de cette première demi-finale entre les Français et les Espagnols. On va dire qu'il n'y a pas vraiment de favoris qui se dégagent entre les partenaires de Kylian Mbappé et ceux de Lamine Yamal. En tout cas, on attend du spectacle pour cette demi-finale à Dallas.
5: Eh bien, on vous retrouvera avec le journal des sports et tout au long de la soirée, Cédric De Oliveira. On ira aussi voir dans quelques instants les supporters parisiens avec Jeanne d'Anglejean. L'autre grand titre de l'actualité, ce 14 juillet, c'est les commémorations de l'attentat de Nice en France, il y a 10 ans exactement. Une cérémonie d'hommage aux victimes vient de se terminer. Les frappes se poursuivent au Moyen-Orient. Donald Trump abandonne son projet de taxe de 20% sur les navires qui traverseront le détroit d'Ormuz, mais il ne renonce pas au reste de ses ambitions dans la région.
3: Et puis après ce grand journal du soir, on va parler politique française. On est une semaine, un jour pour jour, après l'annonce de la candidature de Marine Le Pen à l'élection présidentielle. Nos confrères du quotidien suisse Le Temps se sont penchés sur le sort du patron du RN, Jordan Bardella, dont les rêves de conquête de l'Elysée l'an prochain se sont envolés. Ce sera notre coup de fil à la presse dans un peu plus de 15 minutes. Qui va, c'est la grande question, hein, se qualifier pour la finale de la Coupe du Monde de football ce soir? Eh bien, la question est sur toutes les lèvres des supporters.
5: Eh oui, première demi-finale dans une heure à Dallas. La France affronte l'Espagne. Un sacré défi pour les Bleus, hein. On le rappelle, l'Aurora a vaincu les Français lors de leurs deux dernières rencontres. Le match risque donc d'être mouvementé. Jeanne d'Anglejean, vous êtes en ce moment dans un bar du centre de Paris et les supporters sont impatients.
7: Oui, exactement, Diane. La tension commence à monter ici. Sur l'écran qui va diffuser le match, on voit des images des supporters aux États-Unis. Et je peux vous garantir qu'ici, l'ambiance est à peu près la même, avec des personnes qui sont habillées en bleu, hein, évidemment, avec les dossards des années précédentes. Je suis avec Quentin, justement, un des supporters. Bonsoir, Quentin.
8: Bonsoir.
7: Le match commence dans à peu près une heure. Comment vous vous sentez là?
8: Bah là, on est à fond, là. On est déchaîné, là. On va avoir un super beau match. On a super bien joué face au Maroc. On est en demi-finale, comme en 2018, comme en 2022. Donc là, maintenant, on n'a plus qu'à l'emporter.
7: Vous êtes plutôt serein?
8: On est confiant. On a des très bons joueurs. On a Dembélé, on a Mbappé. Voilà, Dembélé, Ballon d'Or. Mbappé, il est incroyable cette année. Après, voilà, l'Espagne, il faut faire attention aussi. Ils sont très forts. Donc, ça va être serré.
7: Est-ce que vous avez un pronostic, là?
8: Je pense que ça peut partir sur un 1-0 et surtout, allez les Bleus!
7: Voilà, vous l'entendez, hein, allez les Bleus! Et Quentin espère pouvoir célébrer la France deux fois aujourd'hui pour une demi-finale le 14 juillet.
5: Merci beaucoup Jeanne d'Anglejean et puis merci aussi à Quentin à vos côtés. On le rappelle, France-Espagne, la demi-finale commence dans un peu moins d'une heure maintenant. Une rencontre à suivre en intégralité sur les antennes africaines de RFI.
3: Autre titre ce soir, une minute de silence qui sera observée avant le coup d'envoi du match en hommage aux victimes de l'attentat de Nice.
5: Oui, la ville du sud de la France endeuillée il y a exactement 10 ans quand le conducteur d'un camion a foncé sur la foule sur la promenade des Anglais en pleine célébration du 14 juillet. Un attentat qui avait fait 86 morts et plus de 400 blessés. Le recueillement a commencé dès cet après-midi dans la ville avec une cérémonie en présence notamment du président français Emmanuel Macron. Sophie Bourlet, vous êtes en direct de Nice. La cérémonie vient de se terminer.
9: Oui, tout à fait. La cérémonie, comme vous le dites, vient de se terminer. Elle s'est déroulée sur la place Masséna, donc pas loin de la promenade des Anglais où a eu lieu le drame il y a 10 ans. Nous avons donc eu des témoignages forts de la part des familles des victimes, un hommage d'Éric Ciotti, le maire de Nice, et bien sûr une prise de parole d'Emmanuel Macron. Le président de la République a remercié les associations de familles, mais a aussi salué les mesures antiterroristes mises en place depuis lors. Il a également rassuré les familles qui souhaitent encore des réponses quant au dispositif de sécurité qui était en place ce jour-là. Donc sur la place, 86 chaises bleues étaient disposées devant la tribune en hommage au nombre de victimes qui ont perdu la vie sur la promenade il y a 10 ans. Des enfants y ont déposé des rameaux d'olivier en compagnie de primo intervenants. Ce sont toutes ces personnes qui ont été les premières à intervenir le jour du drame. Les pompiers, les gendarmes, mais aussi des civils. Donc, outre les familles de victimes, il y avait également de nombreuses personnalités présentes. François Hollande, qui était président en exercice au moment de l'attentat, Nicolas Sarkozy, ou encore le prince de Monaco, et aussi Marine Le Pen ou Jordan Bardella.
5: Et d'autres événements sont prévus ce soir, Sophie, pour continuer de rendre hommage à ces victimes.
9: Oui, tout à fait. Dans une demi-heure, il y aura un concert de l'Orchestre Philharmonique de Nice. Puis à 22h, un spectacle de drones sur la mer, avec 213 drones déployés dans les airs en référence à l'année du drame. 86 faisceaux lumineux seront aussi allumés le long de la digue, comme chaque année, en référence au nombre de victimes. Donc l'ambiance est aujourd'hui très chargée dans la ville. De nombreux Niçois ont prévu d'être présents à l'hommage sur la promenade des Anglais. Et les lieux sont ultra sécurisés pour l'occasion.
5: Merci beaucoup Sophie Bourlet, en direct de Nice pour RFI.
3: Et ce 14 juillet en France est également marqué par les incendies.
5: La préfecture vient d'annoncer que les deux foyers de Fontainebleau ont été fixés. Ça veut dire qu'ils ne progressent plus. Ces incendies ont ravagé plus de 2000 hectares de végétation en 48 heures à une cinquantaine de kilomètres de Paris. À une cinquantaine de kilomètres donc du défilé militaire traditionnel de ce matin, où on a pu apercevoir des A400M, de gros avions militaires, gros porteurs de l'armée de l'air, qui pourraient bientôt servir de citernes d'eau volantes. C'est une solution à l'étude pour lutter contre les flammes. Pierre Olivier était à bord de l'un de ces engins.
10: Ce mardi, au-dessus des Champs-Élysées, les A400M défilent à vide. En opération, ils peuvent transporter et larguer jusqu'à 35 tonnes de matériel. Dans quelques semaines, certains d'entre eux pourraient être équipés de citernes remplies d'eau et de retardants. Pas de quoi effrayer l'adjudant Simon.
11: La façon dont on va larguer le retardant avec les cuves ne va pas nous changer grand-chose parce que, au niveau de la mise en œuvre, on se met dans une configuration de largage qui est assez similaire à ce qu'on fait d'habitude. C'est juste qu'au lieu de libérer la charge, on va ouvrir une vanne.
10: Dans le cockpit, le lieutenant-colonel Fabien est aux manettes. Il pourrait être formé bientôt à piloter son avion avec l'équivalent des réserves de 3 canadairs en soute.
12: Ça nécessite un kit particulier qui se charge en soute, qu'on remplit d'eau, qu'on peut actionner pour larguer l'eau sur l'objectif. Et ensuite, du point de vue équipage, ça va nécessiter quand même un petit peu d'entraînement parce qu'il s'agit de voler très bas, à des faibles vitesses et un environnement justement lié au feu de forêt qui va être particulier. Donc c'est plus une acculturation à un nouvel environnement que vraiment la mise en œuvre d'une capacité qui serait totalement nouvelle.
10: L'armée de l'air compte aujourd'hui 25 à 400M, ce qui pourrait être un atout précieux contre les feux dans un futur proche.
5: Quatre personnes sont en garde à vue, dont un pompier volontaire qui a avoué avoir mis le feu à des brindilles avec un briquet et de l'essence.
3: 18h, bientôt 8 minutes en temps universel, c'est le grand journal du soir sur Radio France Internationale avec Diane Berger. Diane, on en vient à la situation au Moyen-Orient et les frappes qui continuent. L'île iranienne de Keshm a été bombardée.
5: Un site stratégique près du détroit d'Ormuz. L'armée américaine a aussi frappé d'autres cibles militaires en Iran, notamment dans des villes portuaires. Donald Trump, le président des États-Unis, a renoncé aujourd'hui à son projet de taxe de 20% sur les navires qui traverseront le détroit, mais il compte toujours en prendre le contrôle et imposer un nouveau blocus naval aux ports iraniens. Écoutez l'analyse qu'en fait le chercheur Sébastien Boussois, docteur en sciences politiques, spécialiste du Moyen-Orient.
13: On a l'impression, en fait, depuis un mois voire plus, d'assister à une forme de bataille rangée autour d'une garde partagée pour des enfants qui n'appartiennent ni à l'un ni à l'autre. Je rappelle quand même que le détroit d'Ormuz est en eau internationale et selon l'Organisation maritime internationale qui n'a eu de cesse de le rappeler depuis février, il n'appartient strictement à personne. Or, vous vous retrouvez dans une situation aujourd'hui où les Iraniens, parce qu'ils ont effectivement des frontières extrêmement importantes sur le détroit, ce que n'a pas fait Oman par exemple, et les États-Unis revendiquent quelque part une forme de mainmise sur ce détroit qui s'inscrit dans une logique globale, évidemment, de contrôle des canaux de circulation énergétique et marchand dans le monde. Donc on est véritablement dans un rapport de force qui n'a pas beaucoup de sens, avec les uns et les autres qui se renvoient des arguments qui ne vont, à mon avis, pas durer très très longtemps, mais qui sont évidemment extrêmement problématiques pour la circulation mondiale.
5: Le spécialiste du Moyen-Orient, Sébastien Boussois, il était l'invité de Paul Lonsin-Spinelli dans RFI Midi, un entretien à retrouver en intégralité sur notre site. La guerre entre l'Iran et les États-Unis continue de déborder sur le reste de la région avec des frappes iraniennes sur les pays alliés de Washington. Les sirènes d'alerte ont été activées à Bahreïn il y a un peu moins d'une heure. L'armée du Koweït annonce avoir de son côté intercepté plusieurs engins aériens hostiles dans son espace aérien aujourd'hui. Quant aux Houthis, les rebelles alliés de l'Iran Au Yémen, ils affirment avoir abattu un appareil de surveillance saoudien.
3: Les conséquences économiques de la situation actuelle au Moyen-Orient, aux États-Unis, une inflation qui s'était ces derniers temps un peu calmée, mais un répit avec la reprise du conflit qui devrait être de courte durée.
5: Le nouveau président de la Réserve fédérale, Kevin Warsh, s'était pourtant engagé à calmer durablement la hausse des prix, une préoccupation majeure des Américains. Il était interrogé à ce sujet par une commission de la Chambre des représentants ce mardi, cette semaine après sa nomination. Claire Fage.
14: Sept semaines après sa nomination par Donald Trump à la tête de la Réserve fédérale, Kevin Warsh a dû répondre aux inquiétudes des membres du Congrès sur l'indépendance de la Fed, les risques de conflits d'intérêts liés notamment à ses avoirs dans les crypto-monnaies et bien sûr à l'inflation, préoccupation majeure dans l'opinion à moins de 4 mois des élections de mi-mandat. Kevin Warsh a tenu à rassurer.
15: À la Fed, notre objectif premier, c'est de mener une politique monétaire adéquate. C'est notre objectif clair et constant, l'étoile qui guide notre route. Et si nous menons une politique appropriée, et je peux vous assurer que ce sera le cas, la flambée inflationniste de ces 5 dernières années ne sera plus qu'un souvenir.
14: Par quels moyens y parviendra-t-il alors que Donald Trump s'est toujours opposé à l'augmentation des taux d'intérêt? Lors de sa prochaine réunion de politique monétaire les 28 et 29 juillet, la Fed pourrait éviter d'y avoir recours après la petite accalmie des prix du mois de juin. Mais elle devrait ne pas y couper en septembre étant donné la reprise des hostilités au Moyen-Orient qui ont fait repartir les prix du pétrole à la hausse.
5: Des explications signées Claire Fage.
3: L'actualité en Asie, en Inde, le gouvernement qui désormais impose le chant patriotique Vandé Mataram lors des cérémonie officielle.
5: Il devra être joué avant l'hymne national. Alors pour le pouvoir nationaliste, il s'agit de réhabiliter un symbole fort de la lutte contre le colonisateur britannique. Mais ce texte est truffé de références religieuses, ce qui relance le débat sur la laïcité indienne. À New Delhi, la correspondance d'Abdullah Erali.
16: Ce chant patriotique était le principal cri de ralliement contre le colonisateur britannique. Mais il divisait déjà. Jawaharlal Nehru, l'un des pères fondateurs de l'Inde indépendante, avait alors retiré les références religieuses pour préserver la laïcité. Un choix que Narendra Modi dénonce aujourd'hui.
17: En 1937, le Vandé Mataram a été démembré, amputé d'une partie de son texte.
16: Le pouvoir nationaliste veut désormais lui redonner sa place centrale. Le ministère de l'Intérieur vient d'ordonner aux États de jouer ce chant en intégralité juste avant l'hymne national. Une obligation critiquée par l'une des figures de l'opposition, Shashi Tharoor.
18: Cette obligation du gouvernement central est inutile. Le Vandé Mataram est notre chant national. On l'honore, on se lève. Tout le monde en connaît le début par cœur.
16: La nouvelle mesure bouscule ainsi l'équilibre historique avec l'hymne officiel, une œuvre inclusive écrite par le prix Nobel de littérature Rabindranath Tagore et pensée pour célébrer la diversité de toutes les croyances de l'Inde. Abdullah Erali, New Delhi, RFI.
3: Retour en France, l'élection présidentielle c'est dans 10 mois, presque tous les partis ont déjà leur candidat, mais le Parti Socialiste fait figure d'exception.
5: La semaine dernière, ses militants ont validé le principe d'une primaire ouverte aux adhérents du PS et de Place Publique, le mouvement de Raphaël Glucksmann. Une perspective qui ouvre un peu plus encore la voie à l'eurodéputé, officiellement toujours pas candidat, mais dans les faits, ses déplacements prennent de plus en plus des allures de campagne. Charlotte Urlien-Tomaca.
19: À Izon, en Gironde, Raphaël Glucksmann a choisi de célébrer le 14 juillet. Invité par le maire, il est venu inaugurer une nouvelle statue de la liberté, un symbole chargé d'histoire. La première, offerte en 1926 par un habitant du village ayant fait fortune aux États-Unis, avait été détruite par les SS pendant la Seconde Guerre mondiale. Tout un symbole pour celui qui s'était illustré en demandant à Donald Trump de rendre la Lady Liberté aux Français.
20: Il y a exactement 100 ans, les habitants et leur maire étaient comme nous le sommes aujourd'hui. Rassemblés pour inaugurer la statue de la liberté.
19: Un choix loin d'être anodin. Depuis plusieurs mois, Raphaël Glucksmann fait de la défense des valeurs patriotiques et démocratiques un marqueur de son discours. En multipliant les déplacements dans les territoires ruraux, il cherche aussi à changer son image au-delà de celle d'un candidat des grandes villes.
20: Si la liberté peut être opprimée, comme elle le fut alors en France, elle ne mourra jamais. Être français, c'est avant tout être libre.
19: Car s'il n'est toujours pas officiellement candidat, le député européen a fait un pas en direction du PS après le vote des militants.
21: Je n'imagine pas une campagne où nous serions, nous,
20: séparé des socialistes. On siège ensemble au Parlement européen, à l'Assemblée nationale.
19: Une déclaration qui le place un peu plus sur la ligne de départ de la primaire d'octobre. Première étape vers une éventuelle candidature en 2027.
5: Charlotte Urien-Thomaca du service politique de RFI. C'est la fin de ce journal. Mais RFI Soir continue et puis il va être question de sport, de football.
3: Évidemment, on va en parler
5: dans
3: quelques
5: instants. Oui.
3: Merci beaucoup Diane Berger.
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27: Bonjour à tous et à toutes, Ludovic au micro pour ces actualités du jour. On démarre par des accidents en montagne. C'était le week-end dernier. Les secouristes de montagne du PGHM, le peloton de gendarmerie de haute montagne, sont intervenus à plusieurs reprises dans les Hautes-Pyrénées. Dimanche, ils ont porté secours à une randonneuse girondine de 49 ans, prise de nausée après avoir bu l'eau du ruisseau au lac de Madamette, sur la commune de Barège. Elle a été évacuée par hélicoptère Choucas vers le centre hospitalier de Tarbes, tout comme un cycliste de 19 ans des Pyrénées-Atlantiques, tombé dans la descente du col du Souleur, dans un accident de la route où il était seul en cause. Incendie, c'était hier soir. Un départ de feu s'est déclaré sur les contreforts du château fort de Lourdes quelques instants après le feu d'artifice du 14 juillet. Les sapeurs-pompiers sont rapidement intervenus avec d'importants moyens, renforcés par des équipes venues d'autres centres de secours du département afin de contenir les flammes et éviter toute propagation. Ce départ de feu suite à un feu d'artifice, alors que nous sommes en alerte sécheresse, interroge. À titre de comparaison, les spectacles pyrotechniques d'Argelès-Gazost, mais aussi de Bagnères-de-Bigorre, avaient été annulés en raison du risque élevé d'incendie. Et puis bien sûr, on parle de la canicule qui révèle nos fragilités, celles de nos corps, mais également celles de nos sociétés, leur impréparation. Ici, Bernd Bigorre s'est rendu à la rencontre des habitants d'une résidence à Tarbes gérée par la CEMI, la Société d'économie mixte de construction de Tarbes, qui gère 61 résidences sur la commune. Dans la résidence de Delattre de Tassigny, c'est le désarroi entre absence d'isolation, fenêtres qui ne ferment pas, absence de volets, difficile de contrer les effets de la chaleur. Kevin Garcia, candidat de la gauche au premier tour des municipales et membre du collectif Unitaire, explique que cette situation est quasi générale dans les logements sociaux de la ville, aucune rénovation d'ampleur n'ayant été entreprise depuis 2011, alors que le parc de logements a une moyenne d'âge de 39 ans. Pascal Claverie, maire de Tarbes et président de la CEMI, indique que des travaux démarreront dans 6 mois, une fois la procédure d'appel d'offres réalisée. 6 millions d'euros seraient budgétés pour rénover le parc. Et puis on termine par des idées sorties, ou plutôt une idée sortie, à Saint-Savin. Des escapades culturelles se déroulent toute cette semaine. Au programme, aujourd'hui, une projection conférence sur la vie du bouquetin au fil des saisons et un concert du groupe de polyphonie féminine Donas Décor dans la chapelle de la Pietà. Vous aurez plus d'informations sur leur site edelweiss-saint-savin.fr. Voilà pour l'actualité de ce 14 juillet. Je vous souhaite une excellente journée. 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
29: Les enfants de Luce, est-ce qu'on a parlé de tout ?
30: Tous nos projets ?
31: Faire un panneau.
30: On a parlé d'un panneau. On a parlé de remettre la mare en service ou d'en refabriquer une, ou peut-être les deux.
31: Des fleurs.
30: De laisser des carrés où on ne faucherait que plus tard qu'en septembre pour que les fleurs puissent pousser, effectivement, oui.
31: Et on avait pas projet de faire un herbier.
30: On avait pour projet de faire un herbier, mais ça, c'est pas sur le site. Enfin, nous, on va travailler ici sur le site, mais c'est pour votre connaissance à vous. Mais le projet pour le site lui-même, qui va rester dans le temps, ce sera la mare, ce sera des endroits où la fauche sera que en septembre, et ce sera aussi le panneau qui, j'espère, va rester quelque temps. que vous puissiez vous aussi amener votre famille ou que les touristes qui viennent ici en vacances connaissent et comprennent pour quelles raisons on a mis en place ça. Si on arrive à faire tout ça, c'est déjà bien. Les élèves des Cévennes, si vous voulez venir, pour commencer les Cévennes et ensuite ceux de Luz, dans la longue vue, on a mis le pic du Midi.
1: Pouvez-vous juste me dire, tout le monde ensemble, vous êtes quelle classe ?
4: Du coup, nous, on vient de Saint-Enémy, c'est dans les gorges du Tarn, en Lozère. Et donc, quand on est dans les gorges, on est en fait entouré de causses. D'un côté, le causse Méjean, le causse Sauveterre. Les Cévennes sont un petit peu plus loin par rapport à nous. Mais on est à l'intérieur du parc national des Cévennes. Voilà. Donc, en fait, on s'était rencontrés l'année dernière avec les élèves d'ici, qui étaient venus donc à Saint-Enémy. Et à la fin, quand on s'est quittés, ils ont dit « Pourquoi vous venez pas nous voir ?» Et voilà, et du coup, bah ça y est, on est là. Et c'est chouette, quoi, trop trop bien.
1: Et vous, ce partenariat avec le... Bah oui, si on peut parler d'un partenariat avec le Parc National des Cévennes, il existe depuis combien de temps ?
4: Alors, moi, en fait, depuis que je suis sur l'école de Saint-Enémy, je crois à peu près, peut-être pas la première année, mais sinon, après tout le temps, on a toujours fait des observations, des lâchers. Avec le Parc National des Cévennes, en particulier, on avait assisté à des lâchers de gypaètes barbus. On espère voir des gypaètes ici aussi. Les vautours, on en a déjà repéré. La flore, ça va être différent, je pense. Mais puis là, c'est un peu le début, mais je pense que oui, c'est plus là par rapport à la faune. Les animaux, on va essayer de voir ce qu'ils peuvent voir ici que nous on voit pas et ce que nous on voit et qu'ils voyaient pas, quoi. Et voilà.
1: Et le ciel aussi, non ? C'est un petit peu... Parce que vous avez également une réserve de ciel étoilé.
4: Exactement, oui. Alors après, nous, on n'avait pas spécialement fait une aire céleste. Ce sera peut-être une chose qu'on pourra faire un jour, mais pour le moment, ce n'est pas le cas. Par contre, effectivement, on est dans la zone qui, là, pendant tout l'hiver, toutes les lumières sont éteintes à 10h le soir.
1: Donc là, vous êtes dans les Hautes-Pyrénées pour la semaine. Vous allez faire des activités aussi avec l'école de Gavarnie-Gèdre.
4: Alors voilà, oui, on va rencontrer, en fait, puisqu'ils étaient 4 écoles et on va les rencontrer, alors des fois avec des activités en commun, des fois juste pour se voir sur les différents jours. Demain c'est Gavarnie et un mercredi on espère le pic du Midi.
1: C'est un beau projet.
4: C'est génial franchement. Puis en plus voilà, pour le moment le temps est bien avec nous, c'est extraordinaire pour arriver, quoi.
1: Pour voir les étoiles, c'est quand même mieux.
4: Ça, oui. Après, je pense que la journée sera bien longue parce qu'on est parti de bonne heure. Donc, je pense que ce soir, après, ça sera un peu vite, extinction des feux.
6: Donc, je suis Éléonore Saulier, je suis enseignante animatrice au Parc National des Cévennes. Alors nous, au service éducatif du Parc des Cévennes, donc on propose aux enseignants chaque année de travailler en pédagogie de projet avec 2 thématiques. Donc cette année, c'était la forêt et l'itinérance. Et puis là, c'était un projet particulier pour les élèves pyrénéens qui sont venus l'année dernière en Cévennes, c'était sur la thématique de la nuit. Et donc du coup, on propose aux enseignants de venir, d'intervenir à hauteur de 3 demi-journées par an dans les classes pour pouvoir leur faire découvrir ces thématiques-là. Et l'idée, c'est de les faire sortir de la classe pour pouvoir aller dehors en nature le plus possible.
1: Et vous faites ça avec plusieurs écoles ?
6: Oui, dans le Parc National des Cévennes, il y a 90 écoles. Donc ce sont les communes adhérentes à la charte du parc qui peuvent bénéficier de ces interventions-là. Et alors, on ne travaille pas chaque année avec les 90 écoles, mais on travaille avec une 60aine d'écoles chaque année.
1: Et donc, vous avez un partenariat depuis quelques années avec le Parc National des Pyrénées.
6: C'est ma collègue, mon homologue des Pyrénées, Delphine, qui m'a contactée il y a 2 ans pour me dire que voilà, elle avait 4 écoles de la vallée de Luz ici, des Pyrénées, qui voulaient faire un voyage scolaire et un partenariat, un jumelage. Et donc, du coup, on a mis en face l'école de Saint-Enémy, en Cévennes. Alors, c'est 4 écoles contre une école avec pas beaucoup d'élèves, mais c'est les réalités de nos territoires. Et du coup, première année, ils sont venus, la deuxième année, on vient. Et puis on continue à découvrir les réserves internationales de ciel étoilé, puisque les petits Pyrénéens ont vu la nôtre l'année dernière, et puis nous on vient voir la leur cette année.
1: Quel intérêt de changer un peu de parc national pour les enfants ?
7: Non. Mais ça leur permet de découvrir une autre biodiversité, un autre type de paysage, et de se rendre compte que peu importe où on est, on a toujours ce besoin de se reconnecter au ciel et de pouvoir découvrir ce lien à la nature qui est important où qu'on soit.
8: Ok,
1: Et du coup, Delphine, le parc national accompagne les écoles du Pays Teuil avec ce projet en lien avec la réserve nationale de Ciel étoilé.
7: C'est un projet qui a commencé il y a 3 ans déjà, à l'initiative d'un enseignant en particulier. Et toutes les autres écoles sont venues, ont accepté de participer à ce projet-là pour qu'il y ait une cohérence au niveau de la vallée et que tous les enfants puissent aussi se rencontrer avant de rejoindre le collège et d'être scolarisés ensemble au niveau du collège. Voilà, et le parc national accompagne le projet par un appui technique comme aujourd'hui ou cette semaine en aidant à préparer les animations et les relations avec les Cévennes et surtout par des animations qui sont menées par les gardes moniteurs auprès des écoles tout au long de l'année. Voilà, donc ce sont des animations qui portent sur la biodiversité nocturne, mais pas seulement, et c'est aussi une façon pour les enfants d'apprendre à mieux connaître leur propre territoire et comment évoluent les paysages au niveau de leur commune.
1: De quelle manière est-ce que le parc national des Cévennes et le parc national des Pyrénées travaillent ensemble sur ce sujet du ciel étoilé ?
7: Ben, en fait, on partage aussi des outils qui ont été élaborés par le parc national des Cévennes avec le CPIE de Lozère. Donc on a fait l'acquisition d'une malle sur laquelle ils ont travaillé pour pouvoir se l'approprier et nous la développer et l'utiliser au niveau du parc national des Pyrénées, mais pas seulement de la vallée de l'Ulne, mais toutes les vallées profitent de ce matériel-là.
1: Donc pour développer du matériel pédagogique ensemble.
7: C'est ça.
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5: Aujourd'hui, 14 juillet, soleil et chaleur, incertain le soir. Les nuages bas présents au-dessous de 1000 mètres en fin de nuit sur le Piémont et parfois en début de vallée se dissipent en cours de matinée. Ailleurs, le soleil est bien présent, l'après-midi restera bien ensoleillé et le soir, le temps sera un peu plus incertain avec la possibilité de quelques averses isolées, potentiellement associées à des coups de tonnerre. Le temps sera ensuite calme dans la nuit. Côté température, eh bien, les minimales sans grand changement. Quant au maximal, à nouveau en hausse, avec des températures pouvant atteindre 36 degrés en basse vallée. Oui, 36 degrés encore une fois. Et 31 degrés à 1500 mètres. Et enfin, côté vent, ce vent général de sud à sud-ouest modéré qui se ressent jusqu'en moyenne montagne avec des rafales possibles autour de 40 à 50 km/h sur les crêtes et cols exposés sera donc présent et un peu plus encore pendant la nuit suivante. Pour demain, mercredi, eh bien, il y aura encore du beau temps avec des nuages bas qui devraient être présents sur le Piémont. Mais les températures seront encore hautes avec 34 degrés en basse vallée.
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1: Salut tout le monde, Trafic de Rock pour cet été vous propose des rediffusions d'émissions No Blabla Just Zik, c'est-à-dire des émissions en deux parties sans blabla entre les titres. Voilà. Et toutes ces émissions datent de 2026. Bonne écoute.

Salut, bienvenue dans l'émission de Trafic de Rock. Vous écoutez cette émission sur Radio Païs, RDOUA et Fréquence Luz. Nous sommes donc dans la numéro 276. C'est donc l'émission en deux playlists sans blabla de l'émission 275, la précédente donc. Et nous allons écouter pour cette première partie neuf groupes. Alors le premier c'est Cœur Chamad, après Dispo, après Red Panic Roger, après Highway Patrol, après Lost Aides, après donc Moonball, après Snake of June, puis Superchained, et Turbo Mierda pour finir cette première partie. On se retrouve en milieu d'émission. À tout à l'heure.

Vous écoutez la numéro 276 de Trafic de Rock, c'est sur Radio Païs, RDOA et Fréquence Plus. Les podcasts étant sur RDOA le lundi à 23h ou donc sur Fréquence Plus le mercredi matin à 8h. Et bien sûr, vous avez donc la playlist de chaque émission, chaque semaine, donc sur le site de l'émission radioshow.traficderock.fr. Hein, et donc nous allons maintenant écoutez la deuxième playlist avec les artistes suivants: Undrama, Polvo de Hadas, Damantra, Dead Chic, Drapeau Vide et Météor. On se retrouve à la fin de l'émission.

0: Eh bien voilà, cette émission est terminée, donc la 276. Nous allons écouter pour la semaine prochaine et l'autre qui suit, donc ça va être à cheval entre 2025 et 2027, une compilation très sympa. Donc on écoutera ça, il y a 17 titres, ça dure 1h49, donc je vais choisir les morceaux qui me plaisent et qui vont dans l'émission. Voilà, eh bien, je vous souhaite une bonne semaine sur votre radio FM préférée, Radio Païs, RDIWA ou Fréquence Luce. Hein. À bientôt.
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5: H1000 vous propose de regarder la nature et la montagne avec vos oreilles. Durant 30 minutes, votre radio va déambuler par les chemins. Les chemins. Quelques débris de neige qui tombent de la branche. Au loin, c'est un merle. Deux saisons qui s'entrechoquent. Je vous propose, pour cette carte postale, d'entrer à la fois dans la forêt hivernale, ici, à 1100 mètres d'altitude, mais aussi de sentir, à travers vos oreilles, le printemps. En bas, c'est les fleurs, les premiers troupeaux qui paissent dans les prés. Et ici, en montagne, une bien bonne couche de neige fraîche et humide vient de tomber durant ces 48 heures. Balade entre deux saisons. Dans l'hiver et le printemps se marient ensemble.

neige fraîche craque sous vos pieds.

et c'est le silence du royaume enneigé. Alors que si je me tourne là, vers la vallée, je vois les collines verdoyantes. Et je vous propose un petit plongeon, à peu près 1000 mètres de dénivelé plus bas, à 300 mètres d'altitude. Voici ce que l'on entend.

Ils mettent des nivellés plus bas. Mètres d'altitude. Nous venons de plonger dans la hêtraie. Dix heures du matin. Les Pyrénées sans nuages. Mais ici, le printemps, la renaissance, la renaissance de la vie. L'hiver a quitté ces lieux. Premières fleurs, premières odeurs. Et le son à pas de velours de ces feuillus.

le cœur de l'hiver est de retour. C'est ainsi la montagne. Un contraste permanent où s'entrechoquent les odeurs, les lumières, les saisons.

Ah, quel joli son! C'est le son caractéristique d'une petite accumulation de neige sous un tapis de feuilles.

1300 mètres d'altitude. Le manteau est plus épais. Et c'est presque un silence total. La neige étouffe les sons environnants. Et vu le contraste des températures, depuis 48 heures, ici les oiseaux se sont tus. La montagne est complètement figée.

Et dans ce royaume, totalement blanc. Nous marchons dans un ailleurs, un autre pays.

en voici. Toujours sur le piémont pyrénéen, recouvert par ces forêts généreuses. Notamment en matinée, pas dans la neige. Marche sur les sentiers gorgés d'eau.

j'ai tout de même envie de vous ramener 1000 mètres de dénivelé au-dessus de la hêtraie.

crépite. C'est une averse de neige. Nous voici donc retournés après avoir plongé dans les gazouillers et la forêt printanière. Nous voici à nouveau 1000 mètres plus haut. C'est la même journée. Mais peut-être pas la même année. Et pourtant, le matin, nous étions en bas. Et j'alterne donc les prises de son entre ma petite promenade sonore évasive à 300 mètres d'altitude en matinée et celle que je vous propose aux alentours de 16 heures entre 1002 et 1400 mètres d'altitude. C'est beau. C'est une forme de confusion entre l'espace, le temps, et je le répète encore, les saisons. Dans la même journée, un voyage dans le temps et l'espace, c'est ce que vous propose la montagne.

du monde du silence à celui du chant de la terre.

la moyenne mentale. C'est tout l'intérêt de ce parcours sonore que de vous faire ressentir donc la diversité de ces paysages très étagés et très différents selon l'altitude à laquelle on se trouve.

sommes en train de quitter. Les versants légèrement abrupts de la forêt pour regagner ici une piste. Me semble-t-il, en chasse-neige est passé il y a quelques heures. Cela va s'entendre tout de suite, quelques pas

était ici. Piste. Légèrement verglacée.

comme vous l'avez pu le découvrir ou l'entendre, le printemps est riche. Est riche de ses fleurs, de sa vie généreuse en basse montagne. Riche de sa parure hivernale. Lorsque deux ou trois jours de refroidissement suffisent pour que la montagne se métamorphose ou se transcende, oui, se transcende en paysage nordique absolu.

Et c'est ici que je vous laisse. Dans la profondeur de la forêt blanche.

0: ressentir la musique de la nature. Ressentir, entendre. La semaine prochaine, je viendrai donc vous rechercher pour une nouvelle édition du programme H1000 sur votre radio.
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5: Vous êtes bien sur RFI, il est minuit en temps universel, 1h à Kinshasa.
6: Anita Fallet.
5: Alors que l'épidémie d'Ebola frappe la République démocratique du Congo, l'Organisation mondiale de la santé estime que le nombre de cas est largement sous-estimé. C'est désormais une habitude, l'administration Trump s'en prend une fois de plus à la Cour pénale internationale, mais cette fois les États-Unis mettent la pression sur d'autres pays pour fragiliser l'institution. En France, l'heure est à la campagne présidentielle. Raphaël Glucksmann n'est pas encore officiellement candidat, mais il ne cesse de se comporter comme tel. Et puis c'est un coup dur pour l'équipe de France de football, les Bleus éliminés au Mondial aux portes de la finale. Le sélectionneur français sera à la fin de cette édition. En République démocratique du Congo, le nombre de cas d'Ebola pourrait être sous-estimé. C'est ce que craint l'organisation.